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aujourd'hui le départ de la 12e étape qui nous amènera de Montreuil à Memphis-Tennessee. Une étape de 7315 km 426, un parcours accidenté qui contiendra quand même quelques difficultés. Cette étape va traverser la France et surtout l'océan Atlantique. Le favori étant bien entendu Jésus-Christ de l'équipe des Saints de Liparton.

estimés prendront relief du Morvan. Tant pis pour le tourisme, comme disait Dracula. Roulons à tombeau ouvert, et après on verra. Il rentre dans Memphis à 70 km/h et passe comme une horde devant Sonny Cornez avant d'attaquer un enfant plat hostile qui emmènera le long serpent des coureurs sur la route de Nashville. Nous passerons à Graceland chez Elvis Presley, et grâce aux caméras embarquées, on peut

Ah les bâtards, ça roule à 800 km/h. Jésus-Christ passe la ligne, il a les bras en croix, mais il est déclassé. Le ralenti montrera qu'il a tiré le maillot de bain d'un joli coureur romain. Il est puni, on le clouera dès demain.

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4: Bienvenue au village de l'eau.
5: Pendant ce village de l'eau, nous allons essayer de créer des solidarités. Il est important plus que jamais de nous mettre en réseau, de nous parler, de créer des liens entre nous. Et les conférences, tables rondes, formations vont être l'occasion de partager nos expériences, de nous mettre en lien et d'essayer de créer un réseau fort pour lutter contre l'accaparement de l'eau. Nobassaran, et soyons unis.
4: Nobassaran !
6: Il n'y a pas d'autre recette que de devenir un véritable pouvoir. Et pour devenir un pouvoir, c'est à travers l'union de la vision collective, de la conscience claire, de la force du collectif, des masses et des multitudes unies par un objectif commun. Et deuxièmement, un réenchantement de la mère Terre, un réenchantement de la nature, un réenchantement du monde. Aller à contresens des pères de la philosophie moderne, de Descartes. Et maintenant, il faut réenchanter le monde. Il faut commencer à remystifier la mère Terre, lui donner cet aspect mythique qui est tellement important. S'il y a quelque chose que les peuples autochtones n'ont jamais fait et que pour nous constitue la plus grosse erreur jamais commise dans l'histoire de l'humanité, c'est ça. C'est avoir osé, ici en Europe, l'homme, de se positionner au-dessus de la mère Terre.
3: Réenchanter le monde, remystifier la mère Terre, en finir avec la croyance absurde et mortifère que l'espèce humaine est au-dessus de tout le vivant non humain et au-dessus de tout le reste aussi d'ailleurs. Réenchanter la mère Terre, remythifier la mère Terre, des expressions qui pourraient faire sourire, mais qui ont tout leur sens dans la bouche de votre invité. Juan Pablo Gutiérrez, membre du peuple autochtone Yucpa, nation regroupant quelques milliers de personnes vivant sur un territoire à cheval sur ce qu'on connaît comme Colombie et Venezuela. Mais vous allez voir, votre invité n'appelle pas ces pays-là comme ça. Juan Pablo vit en exil en France depuis quelques années, car combattant de la nation Yucpa, et donc combattant pour la préservation de la biodiversité du territoire des Yucpa, il est en Colombie menacé de mort par des mercenaires qui tuent pour le compte de multinationales. Car le territoire des Yucpa a le malheur de regorger de charbon. Charbon pillé par des multinationales qui détruisent toute vie autour des mines, multinationales qui poursuivent le génocide des peuples autochtones entamé il y a déjà 5 siècles dans cette région du monde que votre invité n'appelle pas Amérique. En matière de résistance et de survie, les Yucpa ont au moins 5 siècles d'avance sur nous, occidentaux d'ici.
6: Si on commençait vraiment à se concevoir comme un collectif, totalement conscient de la force qu'on peut avoir en tant que collectif, en tant que siège du pouvoir, en tant que base du pouvoir, les choses changeraient totalement, sans avoir besoin d'armes, sans avoir besoin, toujours en avançant. Il y a plein de morts qui restent dans nos mobilisations, mais on dit, on défend la vie jusqu'à la vie même, et on avance, ça fait partie du processus, qui ne recule jamais, qui n'attend pas que le changement vienne de la prise de conscience soudaine des gouverneurs ou des corporations, mais qui fait que les choses changent. Et ça, c'est la différence entre l'activisme et, d'un autre côté, la révolution, qui fait que les choses changent. Mais on peut le faire juste avec la force des multitudes, conscientes du pouvoir transformateur, pleinement conscientes de la force de ce qu'ils sont, en avançant ensemble, constitués en un vrai pouvoir. C'est la force de l'unité.
3: Force de l'unité, du commun, du collectif, point essentiel de la locution de Juan Pablo Gutiérrez qui, sur la grande scène du village de l'eau, s'est exprimé en tant que l'un des porte-paroles du peuple Yucpa.
6: Aujourd'hui, nous sommes ici les fils et les filles d'hommes et de femmes libres venus de différents continents du monde. Les fils et les filles d'hommes et de femmes libres qui ne se sont jamais soumis à l'autorité individuelle des gouvernements de la mort. Des gouvernements déconnectés de la loi naturelle, de la loi divine, de la loi de la vie. Nous sommes aujourd'hui, ici en France, des représentants de peuples autochtones, de communautés paysannes et des communautés noires, venus de la Colombie, du Brésil, du Mexique, du Chili, les fils et les filles d'hommes et de femmes libres qui ne sont jamais tombés dans le piège du progrès moderne, violeurs de la vie et prédateurs de la mère Terre, qui est à l'origine de la plus grande menace que nous ayons jamais eue en tant que famille humaine, la crise climatique. Nous sommes aujourd'hui, ici en France, les fils et les filles de la Mère Terre, qui depuis des siècles, luttons sans relâche pour la défendre contre les politiques des gouvernements archaïques et retardataires, les gouvernements de l'absurde, de la mort et contre leurs politiques, ces politiques de ces gouvernements illégitimes. Aujourd'hui, nous sommes ici pour porter notre soutien ferme et déterminé aux milliers de frères et sœurs mobilisés à Mel qui luttent contre la privatisation du vivant, du vital, de l'eau, qui luttent comme nous pour le droit universel à la vie digne. La Mère Terre ne connaît pas de frontières et la lutte pour la défendre non plus. No pasarán. Fuerza, compañeros.

0: Salut les amis, c'est JBD pour la voix off au village de l'eau organisé en juillet 2024 à Saint-Martin-les-Mels par Bassine Montmercy, des soulèvements de la terre avec une multitude d'autres collectifs. Village de l'eau qui a reçu de nombreuses délégations étrangères de militantes et militants, voire même de combattantes et combattants politiques, environnementaux, écologistes, enfin choisirez votre mot, et donc anticapitalistes venus d'Europe, du Rojava, de Palestine, du Brésil, du Mexique, et donc de cet espace qu'on appelle Colombie. Bonjour Juan.
1: Salut.
0: Qui es-tu ?
1: Je suis Juan Pablo Gutiérrez et viens des terres qu'on connaît aujourd'hui sous le nom de la Colombie. Je viens d'un peuple autochtone, le peuple Djukpa, du peuple autochtone Djukpa, dans la masse continentale de la Biajala, connue sous le nom de l'Amérique, et en exil en France depuis 5 ans, parce que les groupes paramilitaires au service des multinationales en Colombie m'ont catalogué objectif militaire et ont essayé de m'assassiner en deux occasions, en raison de mon travail de défense du territoire et de dénonciation des impacts de ces projets qu'on appelle là-bas de développement dans nos vies.
0: Tu parlais le français avant de venir en France ?
1: Non, mais la maman de ma fille est française. Elle n'a pas été très motivée pour apprendre l'espagnol, ce qui m'a forcé à apprendre le français. Et après, je l'ai perfectionné grâce à la lecture. Et après, j'ai profité pour faire quelques études. Et ça me sert en tant qu'arme pour pouvoir mettre en valeur tout ce qui se passe pour le public francophone.
0: Veut-on dire que tu appartiens à une nation ? Une nation Djukpa, on dit ?
1: Djukpa, oui. Et c'est en effet une nation. On dit la grande nation Djukpa. C'est ce qu'on appelle aujourd'hui les peuples autochtones. C'est un peuple autochtone qui existe encore aujourd'hui en Colombie. Et quand on parle de peuples autochtones, c'est pas des communautés qu'il y a par-ci, par-là. C'est pas juste des communautés, c'est vraiment des nations d'univers différents, de manières de comprendre le monde différemment, de visions de monde, d'ontologies différentes. Et nous, les Djukpa, nous sommes un des 115 peuples autochtones qui, encore aujourd'hui, vivent dans le territoire qu'on connaît sous le nom de la Colombie.
0: Uniquement sur le territoire de la Colombie ou ta nation est présente sur d'autres pays ?
1: Alors, nous n'avons pas d'État-nation, mais par contre, dans la logique de l'État-nation moderne, nous sommes binationaux. Dans la logique moderne de la conception de l'État-nation, nous sommes colombiens et vénézuéliens. En même temps, parce que notre territoire fait frontière naturelle entre ce qu'on connaît sous le nom de la Colombie et le Venezuela. Mais dans notre acception du monde, ça n'existe pas. Il n'y a pas de Djukpa vénézuélien et de Djukpa colombien. C'est les Djukpa, tout simplement. La notion de frontière, pour nous, n'existe pas. C'est une invention moderne de l'État national hérité de la conquête.
0: On a bien observé que tu disais dans cet espace qu'on désigne aujourd'hui comme la Colombie, sur ce continent qu'on désigne aujourd'hui comme l'Amérique du Sud, on a bien vu que tu n'adhères pas à la vision coloniale des cartes qu'on nous enseigne à l'école.
1: En fin de compte, c'est quelque chose qui est le produit d'une invention, non ? Et surtout d'une invention héritée d'un modèle colonial et qui nous a été imposé. C'est même pas quelque chose qui provient des besoins locaux ou des particularismes locaux, non ? C'est la reproduction de l'héritage colonial. C'est l'héritage des logiques coloniales qu'on nous a imposées il y a plus de 5 siècles à l'échelle de notre continent. Alors les frontières n'existent pas pour nous. La mère Terre n'a pas de frontières. Et les nationalismes qui viennent avec, non plus. Il y a des peuples qui vivent dans la Terre en général, qui ont des manières différentes de comprendre le monde, des visions différentes. Mais ça, c'est des peuples qui habitent différents territoires. Mais le nationalisme, depuis l'acception moderne, pour nous, c'est quelque chose qui ne fait pas partie de notre vision du monde.
0: Avant la conquête par les Espagnols et puis tous les autres, comment ça s'appelait cette zone où est ta nation ? C'était quoi, un royaume, une zone d'influence avec les autres nations ?
1: Alors, comme je te l'ai dit, dans le territoire qu'aujourd'hui on connaît sous le nom d'Amérique, c'est les terres que nous on désigne sous le nom de Abiajala. Ça s'appelle comme ça, Abiajala, mais dans l'actualité, c'est le nom partagé par l'ensemble, par la presque majorité des peuples autochtones de l'Amérique, pour qu'on comprenne bien. et on le désigne comme Abiajala. Alors si un jour vous entendez « nous sommes de l'Abiajala », ça veut dire « nous sommes de l'Amérique » en quelque sorte. On fait référence au même territoire. C'est le nom qui existait avant que celui d'Amérique ait été imposé avec la colonisation. Et dans ces terres de l'Abiajala, il y avait bien sûr différents peuples qui existaient. Il y avait même des empires, l'Empire Inca, l'Empire Aztèque, avec des délimitations non territoriales, comme il y en a aussi dans l'actualité. Nous sommes 115 peuples différents en Colombie. Nous sommes des voisins, par exemple, nous les Yukpas, du peuple Bari. Mais chacun respecte son propre territoire. Il n'y a pas cette logique moderne, mais surtout très héritière des principes chrétiens, de la conversion de l'autre, de l'assimilation, et un peu à la française, de vouloir convertir l'autre, d'être sûr de son, d'imposer son point de vue comme le seul possible, comme l'universel, de cette vision dualiste du monde, soit c'est noir, soit c'est blanc. On comprend qu'il y a 50 peuples différents qui avons des points de vue totalement différents et on ne s'impose pas sur les autres pour que notre point de vue soit le prédominant. Non, on habite ce territoire et on sait que les autres peuples le respectent de la même manière que nous et même plus.
0: Si tu veux bien, venons-en aux circonstances que tu as évoquées en début de conversation. En Colombie, tu es menacé de mort. Pour quelles raisons ?
1: Alors la Colombie, c'est un pays rempli de contrastes. D'un côté, c'est le deuxième pays le plus biodivers du monde. C'est-à-dire qu'il régorge de ce que ici, en Occident, on appelle des ressources naturelles. Ces ressources, entre guillemets, se trouvent pas à Bogota, à Medellín, dans les grandes villes, mais ils se trouvent dans les territoires des peuples autochtones. Il ne faut pas être un érudit pour savoir que nous sommes gouvernés mondialement par un système capitaliste, néolibéral, colonial, qui, dans sa nature même, pour pouvoir exister, dépend structurellement de l'exploitation de ces territoires pour faire marcher la machine, non ? Le cœur de ce système, le marché, pour continuer à produire des choses totalement inutiles et garantir le soi-disant progrès. Alors, nous, en tant que peuples autochtones, nous, en tant que Yukpa, on n'est pas l'exception. Nous portons le poids depuis 5 siècles de ce soi-disant progrès, qui est le colonialisme sous une autre forme, pour garantir ce soi-disant progrès du reste du monde, pour pouvoir garantir le mode de vie, surtout des sociétés du Nord. Dans notre cas, c'est du charbon. C'est des mines de charbon qui se sont installées sans nous prévenir, qui ont ouvert des mines de charbon énormes, qui ont détruit le tout dont on dépend pour survivre. Tous les animaux sont pratiquement partis. Il y a 5 mines de charbon, dont une qui fait 2 fois la taille de la ville de Paris, qui a dévié des rivières, qui les a polluées. On ne peut plus pêcher parce qu'il n'y a plus de poisson. Alors si on veut manger du poisson, on doit descendre à la partie basse pour l'acheter dans les villes. Et il n'y a plus d'animaux pour se nourrir. Il faut vraiment aller très très loin, plutôt du côté de Venezuela, pour les trouver. Et il y a une violence paramilitaire qui a été créée. Et c'est un modus operandi des multinationales qui enrôlent. Et c'est déjà prouvé. Il y a même le président d'une des multinationales qui est en prison actuellement.
0: Qui ça ?
1: Le président de la multinationale états-unienne, ça s'appelle Drummond, et les nexes avec les groupes paramilitaires ont été prouvés, et il est en ce moment en prison. Il y a une autre mine qui est européenne, qui vient de la Suisse, qui s'appelle Glencore aussi. Et ils enrôlent des milices et des groupes armés illégaux pour sortir du passage et toutes les personnes qui s'opposent à ce soi-disant progrès, pour qu'ils leur fassent le travail sale, qu'ils puissent se laver les mains et ne pas avoir des responsabilités sur ça. Et c'est ce qui s'est passé avec moi. Mais pour continuer sur la liste des affectations, alors il y a des nouvelles maladies respiratoires, surtout pour les enfants, à cause de la poudre de charbon qui règne dans l'atmosphère maintenant, dans le territoire, qui coûte la vie à approximativement 40 enfants par an. Alors 40 enfants Yukpa meurent chaque an, soit de malnutrition ou soit de maladies respiratoires, à cause des conséquences de cette mine. Et il y a des cimetières sacrés, des sites sacrés qui ont été profanés. Et des anciens travailleurs de cette mine nous ont dit qu'à plusieurs reprises, ils avaient trouvé des petits corps emballés dans une sorte très particulière qu'on emballe et dans des tissus, et les corps des défunts. et qu'ils avaient entendu dire que ces corps avaient été extraits du pays pour être exposés dans des musées à l'étranger. Mmh. Alors c'est une tragédie totale. Pourquoi ? Pour ramener du charbon en Europe, pour produire de l'électricité, pour garantir la vie normale. Et c'est la logique de tous les peuples autochtones depuis 5 siècles. Le génocide pour pouvoir garantir le progrès. Et si on s'oppose à ça, ce n'est pas le progrès pour nous, bien évidemment. C'est pour garantir la vie normale. Ici, en France, le charbon, il est exporté, importé, pour plus de 20 ans par EDF, avant de passer au nucléaire. Maintenant, c'est en Afrique qu'il commence à sortir l'uranium et tout ça. Mais l'Allemagne, elle continue à le faire, même actuellement, en 2024. Alors, il y a une responsabilité directe et moi, là-bas, bah, mon rôle consistait à dénoncer ça. Et toute cette géopolitique globale que certaines personnes connaissent, mais pas toutes, cette prise de conscience de la citoyenneté, des organisations, tout ça, pour mobiliser les gens. Et quand on dénonce, quand on dérange en Colombie, et ça vient suivi par des menaces. Et c'est un peu la logique naturelle du défenseur, soit des droits humains ou soit de l'environnement en Colombie. C'est les menaces à chaque fois. Et malheureusement, c'est devenu tellement normal que c'est l'indicateur du bon travail. C'est-à-dire, si t'es menacé, c'est-à-dire que t'es en train de faire un bon boulot. Mais par contre, le problème commence à partir du moment où il matérialise les menaces. Alors, on te menace, on t'invite à te taire. Si tu ne te tais pas, on t'envoie un deuxième tract en te disant « On te déclare objectif militaire, tu as 24 heures pour partir, on sait que tu es à cette adresse, on sait que ta maman habite à cette adresse, on sait que tu as 24 heures. » Et si on part pas, bah après on essaie de te tuer. Et chez moi, c'est comme ça. Et ça s'est passé 2 fois. La première, ma fille n'était pas encore née. Et je suis resté, malgré l'attentat. Et la deuxième fois, ma fille, elle était déjà née, elle avait 2 ans. Et j'ai eu très peur pour elle. Et j'ai décidé de partir avec mon épouse, sa maman, mon épouse de l'époque. Nous sommes atterris ici en France. Mais ce n'est pas une situation extraordinaire. C'est la règle, malheureusement, de tous les défenseurs de cette biodiversité qui regorge en Colombie.
0: Bon alors les amis, je suis vraiment désolé pour ce bruit qui parasite la conversation avec Juan Pablo Gutiérrez. Il se trouve qu'on s'est installé dans un coin un peu bruyant du village de l'eau où il y a plein de gens qui bricolent des trucs, mais bon, c'est comme ça. Quoi qu'il en soit, Juan Pablo revient sur le travail, la mission qu'il menait dans cet espace qu'on appelle Colombie.
1: Le travail se faisait à 3 niveaux. Et le premier, c'était à échelle locale du peuple, comme tel. On dénonçait ça. Et à travers nos propres canaux de communication, à travers les différents alliés qu'on avait, etc. La deuxième ligne d'action, c'était à échelle nationale, l'Organisation nationale indigène de la Colombie, qui est la grande maison des peuples autochtones en Colombie. C'est l'organisation qui concentre tous les peuples autochtones de la Colombie, qui est très puissante, qui est très connue, nationale et internationalement, et qui a beaucoup d'alliés internationaux. Beaucoup d'ONG, d'agences de coopération, mais aussi des collectifs activistes, des fondations partout. Et ça m'a permis de développer.

0: notre agenda. Mais à l'époque, les gouvernements de droite qui ont toujours gouverné la Colombie jusqu'à il y a 2 ans, il a octroyé des permis d'exploitation. C'est-à-dire que d'un point de vue légal, ils sont là. Le gouvernement de l'époque a justifié la non-existence des peuples dans ces territoires. Et de ce fait, le non-besoin de faire une consultation, parce qu'il n'y a pas de population qui pourrait être affectée.
1: Ah, ça, c'est ce qu'ils disent.
0: Exactement. Ça, c'est l'argument qu'ils ont utilisé pour pouvoir octroyer les permis d'exploitation. Mais aussi, c'est la présence des groupes paramilitaires qui sont arrivés, qui ont déplacé les populations. Et ensuite, par de magie, les multinationales sont arrivées en disant « Bah oui, en effet, il n'y a pas de population. Bon, on va s'installer ici. En plus, on a la permission. » Et c'est le modus operandi dans pratiquement tous les territoires des peuples autochtones. C'est les paramilitaires qui arrivent, qui déplacent les populations. Et ensuite, la complicité des gouvernements de l'époque qui octroyaient des permissions et ils s'installaient ensuite.
1: Tu as prononcé un mot très grave tout à l'heure, le mot génocide, concernant notamment la nation à laquelle tu appartiens, mais pas seulement. En fait, tous les gens qui ont le malheur de vivre sur des terres dont le sous-sol est plein de richesses. Toutes ces richesses, paradoxalement, sont une malédiction.
0: C'est ça. Comme je l'ai dit, nous sommes le deuxième pays le plus biodivers au monde. Et au lieu d'être une raison de fierté, c'est une condamnation de mort. Dans ce contexte néolibéral et capitaliste, colonial, patriarcal, qui dépend, comme je l'ai dit tout à l'heure, de ses ressources pour fonctionner. Pour nous, les communautés locales qui sont là, c'est pas une raison de fierté ou de réveil, mais au contraire, c'est une condamnation de mort. Et effectivement, et quand on parle de génocide, c'est pas une exagération, c'est quelque chose de systématique qui a commencé il y a 5 siècles, mais qui n'a pas pu se matérialiser totalement, ce génocide, pour ça qu'on est encore là, grâce à la manière dont on a su s'organiser et résister. Et c'est, je pense, sur cet aspect et sur cette facette-là que le rôle des peuples autochtones peut être important dans l'agenda de ce type d'organisation, de festivals ici en Europe, où plein de personnes qui sont en train de trouver une réponse pour se battre contre ce système contre lequel on est en train de se battre depuis 5 siècles. On a quand même quelques 500 ans d'avance de lutte contre ce monstre que vous êtes en train d'essayer de combattre aujourd'hui. Peut-être qu'il y aurait des lumières à apporter. Et ça commence par on est très essentialisé en tant que peuples autochtones. Et tout commence par la déromantisation des peuples autochtones. Voilà.
1: Tu évoquais tout à l'heure la résistance, une résistance qui dure depuis 5 siècles. Tu parlais aussi de l'importance du collectif. Concrètement, la lutte et la résistance, à partir du moment où la terre a été tuée et saccagée, ben, on peut plus rien y faire pousser, on ne peut plus y vivre, il y a de la poussière de charbon, on peut même pas se cacher dans de la forêt, il y en a plus. Comment résister dans une zone désertifiée?
0: Alors, on a détruit énormément de notre territoire, mais il y a quand même une partie où nous sommes actuellement, où on peut un tout petit peu encore cultiver et un peu survivre. Sinon, on aurait été obligé de partir parce que pour nous nourrir, mais nous sommes assignés. Et
1: ouais.
0: Il y a très peu de terrain disponible pour énormément de personnes.
1: Combien y a-t-il de personnes de ta nation?
0: 4000 personnes. Et dans un territoire qui n'est pas suffisant, du coup, là, on est en train de survivre. On veut récupérer le territoire, comme on dit, récupérer la terre, pour tout récupérer. Ça, c'est un peu la

0: La consigne des peuples autochtones en Colombie et surtout ceux du sud-occident colombien, c'est récupérer la terre pour tout récupérer. Parce que ce qui constitue un peuple autochtone, ce qui caractérise un peuple autochtone, c'est une culture particulière liée au particularisme d'un territoire. C'est-à-dire que les peuples autochtones sont une communauté qui a une culture qui dépend des particularismes d'un territoire. À partir du moment où le territoire il est affecté, il y a une impossibilité d'exercer la culture et il y a un risque d'extinction culturelle, une impossibilité d'exercer la culture. Nous voulons récupérer notre territoire pour le harmoniser, pour le guérir, pour le libérer, non ? Il est séquestré par la logique coloniale et par le capitalisme. Mais il est là le territoire détruit, bien sûr. Mais on veut que la Mère Terre puisse à nouveau respirer et guérir, commencer à guérir petit à petit.
1: Quelle forme la lutte et la résistance ont-elles ? Quand tu me dis groupe paramilitaire, ça veut dire des gens armés. Est-ce que ça veut dire soi-même s'armer ? Ou utiliser d'autres armes que des fusils ?
0: Oui, alors ça c'est une question qu'on me pose souvent ici en Europe. Parce que à chaque fois que je dis qu'il faut lutter, qu'il faut se battre, que dans les contextes d'extrême violence comme ceux où on a dû grandir, mon père il a été assassiné par exemple quand j'avais 3 ans, tous ces discours, tous ces narratifs par exemple de ce qui est et ce qui n'est pas la violence changent totalement. C'est très facile par exemple d'avoir des... Je l'ai dit entre guillemets, la violence et la non-violence, parce que ça n'a pas une signification universelle. Et pour toutes les cultures, c'est pas la même chose. Cette soi-disant violence et non-violence, c'est très facile de la défendre quand on est dans un contexte de privilège. Bah oui, c'est facile de dire je suis non-violent. Je dis à toutes ces personnes, si un groupe paramilitaire avait un fusil AK-47 sur la tête de votre grand-mère, comme ça s'est passé chez moi, je suis convaincu que vous ne l'allez pas dire, je suis non-violent, tuez ma grand-mère. Bah non, on se bat. Et on défend la grand-mère de la même manière comme on défend la mère et la mère terre également. Et c'est pour ça que ce que ici on typifie comme violence, entre guillemets, nous, on l'appelle la défense de la vie et du territoire. Et surtout, on ne tombe pas dans ce piège du soi-disant dictionnaire universel avec des significations soi-disant universelles, mais qui est un dictionnaire créé par les corporations et par les gouvernements. C'est très facile de défendre ça comme ça. C'est très facile de défendre la narrative de la violence et de la non-violence quand on est dans un contexte pacifique. Je ne sais pas qui pourrait le défendre dans un contexte d'oppression. Et notre forme d'organisation, cette question qu'on me pose à chaque fois de s'il faut s'armer, s'il faut pas s'armer, on me dit, bon Juan, sois clair, il faut s'armer, il faut pas s'armer, qu'est-ce qu'il faut faire? Et je dis, bah bien sûr, il faut s'armer. Et il faut s'armer de l'arme la plus létale qui existe, qu'on a toujours eue, et c'est la détermination d'un peuple uni, d'un collectif, d'une communauté constituée dans une force inarrêtable, totalement consciente de la force transformatrice, et qui devient comme un fleuve totalement instoppable, inarrêtable, par aucune autorité. Et ça a beaucoup plus d'impact et c'est beaucoup plus létal que des fusils AK-47, des Kalachnikov. Vous pouvez trouver des vidéos sur Internet, par exemple, des peuples autochtones en Colombie et dans le sud-occident, et même du peuple Yucpa, mobilisés quand les groupes paramilitaires ont voulu accéder à notre territoire. Il y a 2000 Yucpa qui sont descendus à la partie basse. Grand-mère, grands-parents, enfants, petits-fils, tout le monde, les familles, ils ont dit, bah, vous voulez entrer dans notre territoire, vous devez nous tuer tous. On va se faire tuer et on va voir qui recule d'abord. Et en plus, on a dit, dans la partie haute de la montagne, il y a des personnes qui sont restées à la naissance des rivières et on va empoisonner toutes les naissances des rivières et comme ça, on va empoisonner toutes les personnes des villes qui dépendent des rivières qui viennent de notre montagne. Et comme ça, vous serez les responsables de la mort du peuple Yucpa, de la mort de toutes les personnes des villes. Cette force d'une grande mère en train de regarder un monsieur armé aux yeux, avec une détermination et suivi par 2000 personnes sans armes, ça a empêché aux groupes paramilitaires qui sont les plus sanguinaires, qui jouent au foot avec les têtes des personnes et tout, d'entrer dans notre territoire. Même les forces armées du gouvernement colombien, ils ont voulu entrer à un territoire d'un autre peuple autochtone dans le sud de la Colombie. Elles se sont installées les forces armées du gouvernement colombien. Ils se sont installés dans une montagne qui est sacrée pour ce peuple autochtone, qui est le peuple Naza, ça s'appelle comme ça. Et la communauté est allée leur dire, sortez, c'est notre territoire, en plus c'est un endroit sacré. Vous ne pouvez pas être là avec des armes, vous ne nous avez pas consultés. Et ils ont dit, on suit des ordres, on doit être ici. Et la communauté a dit, bah non, vous partez. Alors ils ont bien pris les armes un peu pour faire peur, et la communauté, on s'en fout, vous partez. 1000 personnes, on les a portées, on les a poussées. Et après, les médias de communication colombiennes interviewaient le capitaine de ce groupe de soldats et il pleurait. Il y a une vidéo sur YouTube. Il pleurait, il disait, je ne m'étais jamais senti aussi incapable dans ma vie de ne pas pouvoir actionner mon arme face à la dignité de ce peuple déterminé à nous faire sortir de son territoire sans aucune arme. Alors, si on commençait vraiment à se concevoir comme un collectif, comme un... en étant totalement conscient de la force qu'on peut avoir en tant que collectif, en tant que siège du pouvoir, en tant que base du pouvoir, les choses changeraient totalement, sans avoir besoin d'armes, sans avoir besoin, toujours en avançant. Il y a plein de morts, des fois, qui restent dans nos mobilisations, mais on est totalement conscient de ça. On dit, on défend la vie jusqu'à la vie même, et on avance, ça fait partie du processus. Et on dit, par chaque personne, par chaque Indien qui meurt, il y en a des mille qui vont continuer à naître dans ce processus, qui ne reculent jamais, et qui avancent, et qui avancent, qui avancent, et surtout qui n'espèrent pas que les choses changent, qui n'attendent pas que les choses changent du jour au lendemain, qui n'attendent pas que le changement vienne de la prise de conscience soudaine des gouverneurs ou des corporations, mais qui fait que les choses changent. Et ça, c'est la différence entre l'activisme et la révolution. L'activisme a au fond une espérance qu'avec cet appel qu'on est en train de faire au gouvernement, ils se disent, ah oui, en effet, c'est vrai, le capitalisme, il est mauvais, bah, on va changer. Bah, c'est quelque chose qui ne va jamais arriver. Et d'un autre côté, la révolution, qui fait que les choses changent, va toujours en avance. Et je pense que c'est très, très important d'arriver à ce point-là. Mais on peut le faire juste avec la force des multitudes, consciente du pouvoir transformateur, pleinement consciente de la force de ce qu'ils sont, en avançant ensemble, constitués en un vrai pouvoir. Et ça, c'est la recette qui a fait que nous, en tant que peuples autochtones, en étant en Colombie le 3% de la population, on n'est pas réussi encore à nous exterminer. C'est la force de l'unité.
1: Est-ce que ce qu'on appelle l'opinion publique de ce qu'on appelle la Colombie joue un rôle là-dedans? Parce qu'il y a le regard de la population. Est-ce qu'il y a une solidarité dans la population, notamment colombienne, avec vous?
0: Malheureusement, très peu. Parce que, comme je dis, on est presque le 3% de la population, maximum. Et le 97%, c'est des non-indigènes ou d'afrodescendants. Mais on est vraiment une minorité. Et en Colombie, on porte un héritage colonial au niveau de la conception de ce qui est un autochtone conçu depuis l'acception coloniale, comme sauvage, comme arriéré, comme moche, comme non civilisé, comme...
1: Ou exotique.
0: Et il y en a qui commencent actuellement à se dire, ah non, en effet, oui, ils protègent à la lumière de la crise climatique, qui est une évidence, petit à petit... L'agenda des peuples autochtones commence sans aucune prétention à se positionner pour la première fois de l'histoire comme un possible référent, tant en Colombie qu'internationalement. Mais en Colombie, ces séquelles racistes ont imprégné toutes les sphères de la société, la politique également. Et c'est pour ça qu'il y a autant de racisme structurel qu'il faut combattre, non? Il faut, en Colombie, la plupart des personnes suivent les modèles d'ailleurs. Ceux qui veulent être riches, avoir un modèle de vie capitaliste, ils suivent le modèle états-unien. Leur rêve, c'est avoir cette vie-là. Et les autres, ils disent non, non, non, ça, c'est pas le modèle, on est plus intellectuel et tout ça. Ils imitent les Français. Alors, les uns sont des très mauvais états-uniens et les autres, c'est des très mauvais Français. Du coup, c'est des très mauvaises photocopies. Ils sont ni états-uniens, ni colombiens, ni français, ni colombiens non plus. Et il y a les nouvelles générations, plus conscientes de ce moment, de la crise climatique et de la pertinence du message des peuples autochtones, qui commencent à se rendre compte, en effet, que ces racines qui sont là, ces privilèges qu'ils ont d'avoir dans leur territoire, c'est le moment de travailler ensemble. Les étudiants, ils commencent petit à petit à prendre conscience de ça.
1: Tu disais que l'actuel et récent gouvernement colombien, gouvernement de gauche, tout à l'heure depuis 2 ans, est plutôt un allié?
0: Oui, heureusement, depuis 2 ans, On a réussi à faire arriver au pouvoir un gouvernement de gauche propulsé au pouvoir par la force des bases sociales et populaires de la Colombie, des peuples autochtones, des communautés noires, des communautés paysannes, des étudiants, des jeunes.
2: Des anciens FARC aussi?
0: Et certainement, oui, certainement des anciens FARC qui font partie maintenant de la vie civile. Et c'est un président qui a un modèle de pays, un modèle de société colombienne qui va totalement en correspondance avec notre vision de vie. Et il a une clarté, je pense que c'est le seul président au monde actuellement qui a une clarté politique de tout ce qui est en train de se passer à échelle même globale, sur ce qui se passe en Palestine et sur ce qui se passe entre la Russie et l'Ukraine. En Amérique latine également, avec le réchauffement climatique et la pertinence d'annuler la dette illégitime financière des pays du Sud envers les pays du Nord. Et ce gouvernement, pour la première fois, nous a rendu quelque chose qu'on avait perdu en Colombie. Et même si on continuait à lutter contre ce monstre, c'était très difficile et beaucoup avaient perdu l'espoir en Colombie. Et ce gouvernement a fait à la population en général reprendre l'espoir et que c'est possible de vivre avec de la justice sociale, un peu plus d'égalité. Nous sommes en train de le soutenir pleinement. C'est le gouvernement de Gustavo Petro.
1: L'histoire nous a hélas démontré que quand il y a des gouvernements de gauche, par exemple sur le continent sud-américain, qu'on appelle sud-américain, il peut y avoir une intervention des États-Unis.
0: Oui, oui, oui. Il y a une crainte permanente sur la pérennité de ce gouvernement, sur la possibilité de rester jusqu'à la fin, parce que cette oligarchie qui a gouverné la Colombie de droite pendant plus de 2 siècles de vie républicaine sont les détenteurs, par exemple, des principaux médias de communication qui créent toute la subjectivité de la plupart des citoyens en Colombie et qui en permanence sont en train d'empoisonner les gens avec des choses négatives sur ce gouvernement. Et vis-à-vis des États-Unis, il y a cette même crainte parce que, comme tu le dis, c'est un peu la logique établie dans les différents pays où la gauche a commencé à vouloir vraiment se positionner et en Amérique latine avec Allende, etc. C'est cette crainte permanente et on espère juste que ça ne va pas arriver.

0: Vous êtes toujours avec Juan Pablo Gutiérrez, militant et combattant du peuple autochtone Yucpa, exilé en France car menacé de mort en Colombie, pour avoir lutté contre les multinationales qui ravagent le territoire de la nation Yucpa pour en piller le charbon. Des niveaux de violence extrêmes qui, pour le moment, n'ont rien à voir avec ce que connaît la France. Alors vous savez, on a rencontré Juan Pablo au village de l'eau, événement notamment organisé par Bassine Non Merci. Comparaison n'est pas raison, mais fais-tu des parallèles ou des passerelles entre le combat anti-agro-industrie d'ici et le combat là-bas contre ces mines de charbon qui détruisent les Yucpa et leur territoire?
1: Oui, bien sûr, c'est une lutte pour le commun, pour le vivant. C'est un pas très important qu'ils sont en train de mener. J'ai eu l'opportunité d'être l'année dernière à l'occasion de Sainte-Soline et de voir la manière dont les gens ici sont en train de s'organiser, d'essayer de changer la chose. Mais il y a la répression qui est très dure et l'état actuel n'est pas d'une urgence telle que l'instant de survie des gens leur fasse se battre avec une détermination absolue. C'est-à-dire qu'à partir du moment où il y a une répression, à partir du moment où il y a la répression policière un peu forte, bah, les gens reculent immédiatement. Parce que c'est pas une question de survie. C'est-à-dire, on peut rentrer encore à la maison et il y a encore de l'eau dans le robinet et on va au supermarché, il y a encore des choses qu'on peut manger. La différence avec nous, c'est que nous sommes dans un contexte de survie. Et à partir du moment où tu es dans un contexte de survie, il y a des instants de survie qui jaillissent naturellement, qui te font te battre avec détermination, et tu ne recules pas, parce que tu n'as rien à perdre. Et ça, c'est je trouve un peu comme la difficulté ici. L'enjeu ici, le défi, consiste à mettre les gens dans un mode survie, sans être dans un mode survie, dans un contexte de survie, pour qu'on puisse vraiment se battre avec détermination et pouvoir devenir un véritable pouvoir, non? Et pouvoir montrer qu'on est devenu un pouvoir qui se bat avec détermination. Et ça, c'est la différence, mais la volonté d'avancer, de faire prendre conscience sur le comment, sur l'eau, malgré tout ce qui s'est passé l'année dernière, d'être encore ici avec des personnes qui viennent de l'international, avec une agenda aussi riche comme celle qu'on voit ici. C'est très important et c'est louable, bien sûr. On se voit là et c'est pour ça qu'on est, venu ici pour porter soutien.
0: Une considération annexe, je ne sais pas si c'est important ce que je vais dire, mais quand tu entends parler par exemple de Sainte-Soline 2, 25 mars 2023, quand nous les Français on parle de violence policière, quand ici là sur ce village de l'eau on se plaint, avec raison d'ailleurs, de la mauvaise volonté des autorités, des contrôles de police et des choses comme ça, toi qui as été menacé de mort dans ton pays, quel regard tu poses là-dessus?
1: C'est de la répression à d'autres échelles. Mais c'est de la répression, c'est la violation des droits, de tous ces droits dont on se vante ici, à la liberté, à la libre expression et je sais pas quoi. Mais c'est des choses qui sont à dénoncer et dont il faut se plaindre à chaque fois que ça arrive. Mais bien sûr qui sont à d'autres échelles par rapport à celles de chez nous. Et c'est pas une question de se dire qui a été le plus réprimandé par la police. C'est la logique en fait qui est là, qui est la même. La permission avec laquelle la police, l'impunité qu'ils ont dans un pays ou dans un autre, bah, ça fait qu'il s'agisse comme ça. Si ces policiers français venaient en Colombie, je pense qu'il s'agirait pareil que la police colombienne, parce que c'est l'institution, c'est le cadre qui leur permet de faire ça. C'est cette institution qui leur fait penser des tout-puissants, des détenteurs d'une autorité qu'ils n'ont pas, parce que la police n'a aucune autorité. L'autorité, normalement, le pouvoir, c'est la base, c'est le peuple. Eux, c'est des serviteurs. C'est des serviteurs du peuple et la majorité du peuple ne voudrait pas qu'ils soient là. L'ordre des choses, c'est ça. Mais la logique, elle est la même dans tous les pays. En Colombie, c'est très démesuré par rapport à ici, parce qu'il y a des groupes paramilitaires, parce que, par exemple, dans un contexte comme celui-ci, certainement, il y aurait déjà des groupes paramilitaires qui seraient entrés, qui auraient fait le travail sale des forces armées du gouvernement colombien pour ne pas se salir les mains, qui auraient déjà dégagé des personnes, et si des personnes s'opposaient, bah, ils auraient déjà commis un massacre. Et au pire des cas, comme en Colombie c'est déjà arrivé, jouer au foot avec les têtes des personnes qu'ils avaient tuées, C'est des choses qui, en Colombie, se sont reproduites à multiples occasions dans différentes communautés autochtones et paysannes. Pour autant, ça ne veut pas dire que la répression d'ici ne compte pas. C'est de la répression et il faut toujours la dénoncer. Et j'espère qu'on ne va pas arriver à ce point-là. Il y a pire, ça c'est sûr, et ça je dois le dire. Quand j'ai été en Allemagne avec Ende Galende dans une manifestation de 3000 personnes dans une mine de charbon au nord de l'Allemagne, on me dit « Non, Juan, n'entre pas parce que la police elle est très violente. » Je dis bah, « J'aimerais bien quand même vivre l'expérience. » Et je suis entré et je me suis senti dans un jeu comme quand je jouais, quand j'étais enfant, avec ma sœur qu'on jouait au chat et à la souris. Et le chat, c'était le policier, et la souris, c'était moi. En fait, il m'attrapait, et pouf, je m'échappais, hein, et après, il me rattrapait. Et c'était comme un jeu, c'était super sympa. Et surtout, après, tous les activistes qui étaient entrés dans la mine, ils se sont fait dégager après, et ils sont partis dans les bus qu'ils étaient venus chez eux. Et je me suis dit, mais en fait, c'est un hobby de week-end super cool. Je pratique ce hobby chaque week-end, pour penser que je suis en train de sauver le monde et après je rentre chez moi, peut-être je regarde du Netflix avec ma copine et je reviens à la vie réelle. Alors la différence, c'est que nous, on n'a pas le choix de lutter toute la vie. En fait, c'est pas un choix de vie, c'est quelque chose qu'on nous a imposé, à laquelle on a répondu et riposté avec l'organisation et la révolution qu'on mène depuis plus de 5 siècles.

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0: Juan Pablo, je t'ai entendu dire un truc qui m'a interpellé. Tu as attiré notre attention sur, disons, cette manière condescendante d'exotiser, sur cette manière que nous, certains occidentaux, de gauche, bien-pensants, altermondialistes, on a pu parfois instrumentaliser, romantiser la figure des gens des peuples autochtones, puis triper sur Gaïa, la Pachamama. Finalement, je réfléchissais à ça et je me disais, mais c'est aussi une forme de colonialisme déguisée en bienveillance.
1: C'est pas quelque chose de relatif exclusivement à la gauche ou non, c'est en général. C'est une figure historique qui n'a pas cessé. C'est l'invention du monde comme le tableau de Léonard de Vinci, mais un peu à l'européenne. Tout le monde a été inventé en fonction de comment la subjectivité européenne a voulu interpréter le monde entier. C'est le même cas pour les peuples autochtones. Les peuples autochtones sont le produit de comment la subjectivité du conquistador a voulu nous interpréter, et nous avons été l'objet de cette invention à différents moments de l'histoire avec des prétentions et des objectifs très clairs. Alors au départ, on a dit qu'on était des barbares, qu'on était des sauvages, pour justifier l'interventionnisme, la colonisation, pour justifier l'injustifiable. Ensuite, on a dit qu'on était les non-civilisés pour pouvoir justifier la mission civilisatrice, c'est-à-dire l'autre étape de la colonisation. Mais ni dans le premier moment, on était des barbares qui étions en train d'attendre des bateaux pour qu'ils viennent nous découvrir, pour commencer. Et après, on n'était pas des non-civilisés en train d'attendre des personnes qui pensaient être dans la faculté de venir nous apprendre des choses qu'on n'avait pas du tout besoin.
0: Il y a l'une des nombreuses étapes de ce système de barbarie. Il y a eu cette controverse de Valladolid aussi. Des théologiens de l'Église catholique ont débattu pendant très longtemps pour savoir si les gens des peuples autochtones avaient une âme.
1: C'est ça, oui. Et ça fait partie de la première page de l'invention de l'autre, non? Mais c'est surtout cette invention de l'autre non-européen pour pouvoir justifier les agissements de l'européen. Et ça a toujours été comme ça au cours de l'histoire. À l'heure actuelle, et nous sommes dans un nouveau moment d'essentialisation, de romantisation des peuples autochtones dans une narrative autre qui est que les peuples autochtones sont les gardiens de la Pachamama et les gardiens de la nature. Avec ça, je ne veux pas dire que nous ne le sommes pas, parce que nous sommes le 4% de la population du monde et nous avons dans nos territoires le 80% de la biodiversité qui reste dans le monde. C'est-à-dire qu'en effet, on a une conscience très profonde du respect qui mérite la terre, la Pachamama ou l'environnement, comme vous voulez l'appeler, c'est la même chose, parce qu'on dépend d'elle pour survivre. Mais on n'est pas que ça. Le problème, c'est qu'on n'est pas que ça. Et surtout, si nous sommes encore en vie actuellement, en étant seulement le 4% de la population mondiale, avec ce monstre colonial capitaliste qui veut nous exterminer depuis plus de 5 siècles, c'est pas parce qu'on passe le temps de nos vies à léviter dans les forêts et à manger des arbres, des feuilles des arbres et à serrer tous ensemble les arbres de la forêt. On est encore là grâce à un processus historique d'organisation, de résistance et de lutte qui, à nos yeux, aujourd'hui peut se révéler comme l'antidote parfait et la recette qu'ici en Occident on est en train de chercher. On est en train de se battre contre ce monstre contre lequel les gens ici sont en train de se battre en ce moment. Sauf que les peuples autochtones ont 5 siècles d'avance. On pense, du coup, pour revenir à la question, que cette essentialisation et cette romantisation de l'être indigène en tant que seulement protecteur de la nature fait partie d'un plan pour nous maintenir dans cette image, dans cette conception, de sorte à que les gens ne connaissent pas ce processus qui pourrait être la clé pour résoudre le problème que vous êtes en train de chercher ici en Occident. Alors c'est mieux de continuer à nous considérer en tant que les bons sauvages, mais pas comme ceux qui luttent de manière cohérente, déterminée surtout, et où les significations de ce qui est, ce qui n'est pas la violence, pour nous, et fait partie d'un autre dictionnaire, c'est pas le dictionnaire occidental. C'est un stratagème de manipulation des subjectivités des personnes ici pour les empêcher de se battre contre ce système, on pense.
0: la pédagogie, c'est l'art de la répétition. Et il y a un mot que nous, enfin moi, peut-être qu'on est en train de réinventer, mais qui est tellement d'évidence dans ta nation, collectif, collectivité, repenser à ce mot. Et ça, c'est ce que tu n'arrêtes pas de nous rappeler, en fait, et que parfois, ça a du mal à rentrer, parce que peut-être qu'on a un peu oublié le sens de ce mot.
1: C'est clair comme l'eau, parce que ici, en Occident, ici en France, nous sommes immers dans cette société qu'on appelle moderne, non ? Dans la modernité, les deux principales conquêtes de la modernité sont l'émergence de l'individu, le jeu pensant et rationnel, et deux, le jeu pensant et rationnel, maître et possesseur de la nature, comme l'a dit le père de la philosophie moderne, René Descartes, qui est né dans les terres françaises. Alors, ces deux choses-là, l'homme en tant que maître possesseur de la nature et l'émergence de l'individu, sont les problèmes qui empêchent, même à l'intérieur de la résistance, de s'organiser pour de vrai, parce que il y a des individus, ou sinon il y a des groupes qui restent en tant qu'individus et ne veulent pas se rendre plus forts en s'unissant à d'autres, parce qu'il y a des limitations mentales nationalistes, que je suis français et l'autre il est allemand, ou l'autre il est anglais, ou même à l'intérieur des pays également. Il n'y a pas d'autre recette pour réussir ce challenge que nous avons, que de devenir un véritable pouvoir. Et pour devenir un pouvoir, c'est à travers l'union de la vision collective, de la conscience claire, de la force du collectif, des masses et des multitudes unies par un objectif commun. Et deuxièmement, un réenchantement de la mère Terre, un réenchantement de la nature, un réenchantement du monde, aller à contresens des fondamentaux, des pères de la philosophie moderne, de Descartes, aller à l'encontre de Descartes, à l'encontre de Weber, qui a prôné le désenchantement du monde. Et maintenant, il faut réenchanter le monde. Il faut aller dans le sens de commencer à remystifier la mère Terre, lui donner cet aspect mythique qui est tellement important. S'il y a quelque chose que les peuples autochtones n'ont jamais fait et que pour nous constitue la plus grosse erreur jamais commise dans l'histoire de l'humanité, c'est ça, c'est avoir osé, ici en Europe, l'homme, de se positionner au-dessus de la mère Terre. Et c'est à partir de ce moment-là que les problèmes ont commencé, et c'est à partir de cette manière de concevoir le monde qui fait que nous soyons aujourd'hui dans cette catastrophe. C'est pour ça que maintenant, il faut inverser tous ces postulats que ici, en France notamment, on défend comme les idéaux humanistes universels, et il y en a plein qu'il faut reconsidérer. Il faut matérialiser dans la pratique tous les concepts et toute la théorie humaniste qui est restée dans la théorie. Ici, on parle très beau, mais on parle très beau d'une théorie très belle, même si la réalité sociale est totalement dans le sens opposé. Les gens parlent des droits humains, les gens parlent d'égalité, les gens parlent de fraternité, mais c'est des choses qui n'ont jamais existé. Les droits humains n'ont jamais existé, c'est quelque chose de la théorie. Et les gens sont manipulés et ils sont convaincus qu'on a conquis ici l'égalité. Et il faut vraiment les conquérir dans la réalité, non ? Parce qu'il n'y a pas un verbe plus éloquent pour nous que l'action.
0: Oh, j'ai pas eu peur quand tu as fait ta déclaration, mais j'ai été interpellé par l'adjectif divin que tu prononçais, mais j'ai bien compris qu'il ne s'agit pas de se prosterner devant un bout de bois en forme de croix ou d'étoile ou de machin, mais en tout cas, je l'entends comme ça, de bien prendre conscience que nous sommes partis d'un tout, une particule du grand tout. Et que ça n'a rien à voir avec rentrer dans une secte.
2: Tout à fait, et ça n'a rien à voir avec une secte ou avec une religion non plus. Quand je dis rendre l'aspect mythique, c'est-à-dire remythifier la nature, ça n'a rien à voir avec une religion ou quoi que ce soit. Et ça, c'est le plus grand défi ici, en France notamment, où on pense que la plus grande conquête a été la sécularisation du monde, non ? Et tout ce qui a la moindre trace ou c'est suspicieux d'être un peu religieux, un peu dogmatique, immédiatement c'est rapporté à la religion, immédiatement c'est rejeté, et on va jamais réussir cette entreprise de réenchanter le monde, réenchanter la mère Terre, si on continue convaincu de ces postulats modernes de la sécularisation comme la plus grosse conquête, parce qu'en réalité la sécularisation de la mère Terre a été la plus grosse erreur qui a été commise ici il y a quelques siècles en arrière.
0: Et pour revenir sur le premier point du collectif, pourtant ça fait quand même un moment qu'on le connaît, le slogan « El pueblo unido jamás será vencido ».
2: Bah surtout, il faut arrêter de le chanter. Il faut le mettre en pratique pour de vrai et le comprendre dans l'acception entière. il faut resignifier tout le monde, non? Il faut resignifier la réalité sociale dans laquelle les personnes vivent ici. Il faut resignifier la conception du pouvoir, des hiérarchies. Il faut resignifier pratiquement tout ce qui est la violence, ce qui n'est pas la violence, pour construire un nouveau monde, obligatoirement. On ne peut pas construire un nouveau monde en nommant le monde de la même manière. C'est impossible. Pour commencer à le comprendre autrement, il faut essayer de le signifier autrement. Et obligatoirement, il faut passer par ça.
0: Dis-moi, l'autre jour, à la conférence de presse, tu as lu un texte. Est-ce que tu l'as avec toi, ce texte?
2: Oui. Ça me fait plaisir de
0: conférence de presse.
2: En dehors de la conférence de presse, pour que les gens puissent vraiment l'entendre, parce que c'est quelque chose qui est très beau.
0: Peut-être l'émission même, on aura pu juste la faire avec ce communiqué. Peut-être même qu'on aura dû commencer par cette déclaration.
2: Tu ferais bien de le faire comme ça, oui. Alors, ça commence comme ça. Aujourd'hui, nous sommes ici les fils et les filles d'hommes et de femmes libres venus de différents continents du monde. Les fils et les filles d'hommes et de femmes libres qui ne se sont jamais soumis à l'autorité individuelle des gouvernements de la mort. Des gouvernements déconnectés de la loi naturelle, de la loi divine, de la loi de la vie. Nous sommes aujourd'hui, ici en France, des représentants de peuples autochtones, de communautés paysannes et des communautés noires, venus de la Colombie, du Brésil, du Mexique, du Chili, les fils et les filles d'hommes et de femmes libres qui ne sont jamais tombés dans le piège du progrès moderne, violeurs de la vie et prédateurs de la mère Terre, qui est à l'origine de la plus grande menace que nous ayons jamais eue en tant que famille humaine, la crise climatique. Nous sommes aujourd'hui, ici en France, les fils et les filles de la mère Terre, qui depuis des siècles, luttons sans relâche pour la défendre contre les politiques des gouvernements archaïques et retardataires, les gouvernements de l'absurde, de la mort, et contre leurs politiques, ces politiques de ces gouvernements illégitimes. Aujourd'hui, nous sommes ici pour porter notre soutien ferme et déterminé aux milliers de frères et sœurs mobilisés à Mel qui luttent contre la privatisation du vivant, du vital, de l'eau, qui luttent comme nous pour le droit universel à la vie digne. La Mère Terre ne connaît pas de frontières et la lutte pour la défendre non plus. No pasarán. Fuerza, compañeros.
0: L'objectif. J'ai fait un raccourci entre adjectif et abject.
3: C'est ça.
0: Et l'adjectif qui me semble tellement pertinent dans tout ça, c'est absurde.
2: C'est pas une question de droite et de gauche. En Colombie, nous, les peuples autochtones, on l'a très clair. Et c'est les gouvernements de la vie et les gouvernements de la mort. Les gouvernements de la vie et les gouvernements de l'absurde. Et il faut se battre contre les gouvernements de l'absurde. C'est les gouvernements de la mort. C'est ça les ennemis actuellement.
0: Et voilà les amis, c'est sur un agenda assez clair qu'on va se quitter. Combattre les gouvernements de la mort et de l'absurdité, faire la révolution, réenchanter le monde, remythifier la mère Terre, c'est sur ce grain à moudre que Juan Pablo Gutiérrez a partagé avec nous que prend fin cette conversation, que vous pouvez télécharger avec les autres épisodes de cette série Village de l'eau via notre site polymix et lavoixoff.com. Avant qu'on ne se retrouve très vite sur votre radio libre préférée, ce n'est qu'un combat. Continuons le début. No basaran.

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0: Bonjour à toutes et à tous et bienvenue dans cette nouvelle émission Création d'entreprise, le déclic. Aujourd'hui, on va s'intéresser au parcours de Nadia Lamrabet. Bonjour.
1: Bonjour.
0: Alors, vous êtes assistante administrative indépendante depuis un an déjà. Alors, racontez-nous un petit peu déjà, avant de parler vraiment de ce que vous proposez aujourd'hui, racontez-nous déjà un peu votre parcours. Qu'est-ce que vous faisiez avant de vous lancer dans l'auto-entreprise ?
1: Alors j'ai fait beaucoup de choses, donc j'ai travaillé énormément dans l'assistanat administratif, que ce soit pour l'éducation nationale ou j'ai beaucoup travaillé et beaucoup appris dans ce milieu-là, et j'ai fait beaucoup d'intérim. Donc c'est aussi pour ça que ça m'a donné l'idée de me mettre à mon compte.
0: Très bien. Et alors, comment justement vous est venue vraiment cette idée ? C'est au fur et à mesure, vous dites, tiens, ça serait bien d'être finalement autonome, ou alors, comment ça vous est venu précisément ?
1: Eh ben, tout simplement, en fait, cette idée-là, je l'avais déjà depuis un bon moment. Et j'avais déjà créé mon logo avant même de pouvoir entreprendre. Seulement, je n'ai jamais osé. Jamais osé me lancer parce que chaque fois je trouvais que j'avais pas le temps. Je disais que j'avais un manque d'argent, j'avais pas le temps, j'avais aussi peut-être peur aussi. C'est souvent le cas quand on essaye de vouloir entreprendre. L'idée, elle était là, mais le problème, c'est le passage à l'action. Donc du coup, ce que je faisais, c'est que je faisais beaucoup d'intérim parce que j'avais pas de, on va dire, d'attache précise avec une entreprise, et je ne voulais pas être en CDI. Et puis le gros déclic, c'est quand j'ai eu mon fils et je me suis dit bon bah maintenant j'ai plus le choix. Je vais vraiment travailler sur mon projet et le soutien aussi de mon conjoint. Donc du coup, ça m'a vraiment, c'est lui qui m'a vraiment lancé parce qu'il m'a dit maintenant, il faut que tu te lances, sinon tu ne le feras jamais. Et donc du coup, j'ai eu ce soutien-là aussi de mon conjoint qui m'a accompagnée dans cette démarche. Hein. On va dire, il m'a poussée, pas plus accompagnée ça au niveau administratif. Parce que c'est un gros travail, et de là, ça a commencé comme ça. Donc moi j'ai commencé d'abord de faire ce projet-là avec le CAREP qui se trouve à Pompée. Et cette idée-là, je l'avais fait et je continuais toujours. Bien sûr, j'étais toujours intérimaire, donc je travaillais en tant qu'assistante de direction en intérim, bien sûr. Et puis un jour j'ai déménagé, donc il a continué à me suivre même à distance. Et du coup, sachant que j'habitais à Courcelles et que forcément mon entreprise, au moment du lancement, il fallait qu'elle déménage en même temps que moi. Eh bien, du coup, il m'a présenté au réseau initiatif de 9 maisons. Donc Monsieur Fernando qui m'a accompagnée sur ce projet-là aussi, et du coup voilà, je me suis lancée au 1er avril 2025. Donc là, ça fait bien un an de lancement.
0: Et avoir votre sourire, ça se passe bien alors.
1: Oui, ça se passe bien parce que je l'ai toujours, j'ai toujours voulu le faire, donc j'ai réalisé ce pas, mais c'est, on va dire que c'est pas facile tous les jours.
0: Oui, voilà. J'imagine, effectivement.
1: C'est beaucoup de travail. On n'est jamais satisfait on n'est jamais satisfait parce qu'on veut plus, hein. On voudrait réussir, que ça explose. Mais en fait, au final, on se dit, déjà, j'ai commencé cette partie-là. Maintenant, il reste plus qu'à réajuster pour retravailler mieux. Et ce que j'aime vraiment dans l'entrepreneuriat, je dirais, c'est le fait qu'on est créatif, qu'on arrive toujours à s'enrichir par les autres entrepreneurs, et on a plus ce poids salarial où on se sent pas vraiment à notre place, je dirais.
0: Très bien. Alors, vous avez donc osé faire le pas. Comment se sont passées les aides ? En fait, ils vous aidaient sur tout ce qui est remplir les papiers, l'administratif, ou aussi à savoir comment vous vendre auprès des clients, peut-être, savoir comment parler, pitcher.
1: Alors, sur cette partie-là, moi, j'ai beaucoup travaillé l'étude de marché. parce que pour moi c'était important de travailler l'étude de marché. Donc j'ai avec le CARAP, on a beaucoup travaillé sur l'étude de marché, sur les financements, et Monsieur Fernando pour le réseau initiatif a récupéré le dossier. On va dire c'était pareil, c'était pour que je puisse aussi demander une aide de subvention sur parce que j'avais besoin de matériel administratif et un minimum de trésorerie pour pouvoir avancer en toute sérénité.
0: Très bien. Et vous êtes aussi en lien avec le PITA de Lorraine?
1: Oui, tout à fait. Donc avec Madame Renaud Lucille, où j'ai rencontré récemment et qui m'a fait... qui m'a dit que j'avais bien avancé pendant mes un an déjà, donc déjà ça rassure, alors qu'au départ on se dit c'est pas très, j'aurais aimé faire plus de chiffres d'affaires, et quand elle vous dit on est dans la bonne voie, donc là on se dit c'est bien, ça nous rebooste, ça nous donne envie de continuer, et aussi le fait qu'ils nous présentent et qu'ils nous disent qu'il y a d'autres d'autres entrepreneurs dans les alentours et qui essaie aussi de nous rencontrer. Parce que là, par exemple, j'ai été au forum à Toul, que je ne savais même pas qu'il y avait un forum à ce moment-là, et c'était vraiment intéressant d'y aller.
0: Vous avez pu notamment des conférences aussi?
1: Oui, c'est ça, tout à fait. Les conférences étaient très intéressantes parce que c'était au tout début, quand on entreprend, en fait, on sait pas vraiment, on y va vraiment tête baissée, mais franchement, faut vraiment aller vers les gens qui s'y connaissent, parce qu'il y a toute la mutuelle, parce que quand vous êtes salarié, vous avez une mutuelle, mais quand vous êtes entrepreneur, vous en avez pas. Donc là, c'est vraiment important de se renseigner. La prévoyance également, parce que si vous ne l'avez pas, il vous arrive quelque chose, je peux vous assurer que c'est très important. Il y a plein de petites choses qu'au début, on n'y pense pas du tout. On est tellement dans le projet, dans l'idée, que le reste, ça devient secondaire. Mais au final, moi, je me dis, mais heureusement que j'ai rencontré toutes ces personnes, parce que du coup, ça m'a permis d'avoir les bases dès le départ et pouvoir justement créer ma micro en toute sérénité.
0: Effectivement, se faire aider, ça rebooste aussi. Enfin, parce que c'est vrai que souvent, ce qu'on nous dit aussi quand on a des entrepreneuses ou entrepreneurs qui viennent, c'est que c'est aussi t'es seul en fait. Mmh. On est seul pour créer sa micro-entreprise, et du coup, on n'est pas sûr de là où on va, et surtout, on s'habitue à être seul, et finalement, on perd un peu ces échanges qu'on peut avoir effectivement quand on est salarié dans une entreprise et qu'on voit des collègues, quoi. Ce côté solitude des fois peut être un peu compliqué pour avancer. Est-ce que vous avez eu aussi ce cas-là, de vous dire à des moments où la solitude elle pèse un peu?
1: Oui, tout à fait. Effectivement, le fait d'être seul, c'est très compliqué, surtout quand on a des grosses décisions à prendre et puis qu'on ne sait pas si c'est une bonne décision qu'on va prendre. Hein. On est tout seul dans le bateau, on va dire. Il n'y a personne pour vous forcément qui vous conseille, ou même des fois juste souffler. Ça, c'était très compliqué. Moi, ce qui s'est passé, c'est qu'à un moment donné, je cherchais un réseau près de chez moi, parce que j'habite en campagne, hein, donc moi, il y a personne à part dire bonjour aux vaches, moutons, et c'était pas possible de communiquer, même si j'apprécie le cadre. Donc, j'ai beaucoup cherché, souscrit à un réseau en distanciel, et du coup avec ce réseau en distanciel j'ai pu mettre en place un petit réseau de femmes entrepreneuses qui étaient dans la même situation que moi, donc on a pu se rencontrer, et franchement ça nous a fait du bien, parce qu'on parle de tout, on est tous mamans en plus la plupart, et on peut échanger sur la charge mentale, parce que ça, il y a beaucoup, on n'en parle pas beaucoup, mais les femmes ont une charge mentale qui est énorme, surtout dans l'entrepreneuriat, je dirais même dans la vie de tous les jours, même quand on est salarié. Mais là, c'est encore différent, c'est une charge mentale qui est plus élevée, parce qu'on est dans l'inconnu. Donc on ne sait jamais ce qui va nous arriver demain. Donc on est tout le temps sur le qui-vive, tout le temps à régler des problèmes, que ça soit personnel comme professionnel. Et ouais, c'est compliqué quoi.
0: J'imagine surtout qu'il faut savoir mettre aussi une barrière dans se dire effectivement on n'a pas forcément d'horaire, donc on peut travailler un peu comme on veut, mais il faut savoir aussi s'arrêter. Ça peut être, j'imagine, compliqué quand on travaille depuis chez soi.
1: Oui, alors là ça c'est mon gros problème, m'arrêter. Ouais, je dirais m'arrêter, c'est vraiment un de mes gros problèmes, et c'est vrai qu'on a du mal à s'arrêter parce qu'on veut tellement finir, on est dedans, on veut finir notre sur le sujet sur lequel on a travaillé, et au final on se retrouve toujours encore dedans, et on se dit bah là faut qu'on arrête parce qu'il y a la vie de famille qui est là à côté, qui vous attendent quoi.
0: Effectivement, faut pas délaisser sa vie personnelle à défaut de sa vie professionnelle. On a parlé vraiment un peu de votre parcours, de comment vous avez monté votre auto-entreprise, mais justement, en quoi ça consiste vraiment votre auto-entreprise ?
1: Alors moi, je suis assistante admin indépendante. Donc c'est pour soulager tous les entrepreneurs sur les tâches administratives, comme une assistante de direction qui viendrait travailler à temps plein chez vous, en fait, tout simplement. Et la spécialité que j'ai, c'est que j'ai une licence RH, donc du coup, j'interviens aussi sur cette partie-là. Et ça permet d'aider à soulager les entreprises. Bah, peut-être, par exemple, une entreprise qui est en voie de développement et qui souhaite recruter, je peux intervenir sur cette partie-là, l'aider sur les différents process à mettre en place dès le début de l'entreprise, qui est très important au départ. Et aussi toute la partie gestion des mails, l'assistanat administratif, la transmission de savoir aussi, qui est très intéressante quand vous avez un salarié qui part du jour au lendemain. Ce qui est intéressant, c'est d'avoir un maximum son savoir et pas qu'il parte avec ses connaissances et vous vous retrouvez dans une situation délicate.
0: D'accord, donc vous devez intervenir auprès d'entreprises, mais aussi de particuliers ou...
1: Non, que les entreprises. Non, les particuliers, je fais pas. Après, je sais que j'ai des entrepreneuses que je connais qui le font. J'interviens vraiment que vers les entreprises, que ce soit les TPE ou les PME.
0: Et votre zone géographique, elle s'étend jusqu'à où ?
1: Alors, ma zone géographique, elle s'étend, ça peut être de Champigneul, Nancy, Vittel, Épinal et Toul. Gondreville, oui, exactement, et les alentours.
0: Okay.
1: Elle est quand même assez large parce que je peux faire énormément de choses en distanciel. Et vraiment, à la demande du directeur d'entreprise ou de la directrice d'entreprise, si elle a besoin de moi en présentiel, je peux intervenir aussi en présentiel.
0: Très bien. Et donc là, ça fait un an maintenant, un tout petit peu plus d'un an, vu que c'était le 1er avril 2025. Du coup, comment vous vous sentez au bout d'un an ? On l'a dit un petit peu en début d'émission, mais là, du coup, maintenant qu'on sait un peu plus concrètement tout le parcours, est-ce que du coup, vous êtes en voie de développement peut-être maintenant aussi, plus axé là-dessus ?
1: Oui, je suis plus axée sur le développement, plus me faire connaître, plus travailler sur moi comme, je dirais. Puis l'un ne va pas sans l'autre. Donc oui, je suis plus dans cette optique-là. Et oui, je continue toujours à essayer de rencontrer un maximum d'entrepreneurs pour me faire connaître et puis présenter mes services, parce que c'est pas anodin d'avoir une assistante administrative à distance ou en présentiel une fois ou deux fois dans la semaine. Donc c'est pas commun, donc il faut que ça rentre dans les mœurs, je trouve.
0: Effectivement, puis pour vous aussi d'adapter votre emploi du temps aussi en fonction, si vous gérez sur plusieurs entreprises, vous pouvez pas être le lundi quelque part, puis le lundi après-midi ailleurs, enfin surtout en présentiel, faut aussi...
1: Oui, tout à fait, il y a une grosse gestion là-dessus qui est quand même assez importante, c'est pour ça que l'organisation est primordiale pour un planning qui soit cohérent pour tout le monde, donc il est important de gérer tout ça. Après le plus gros, c'est vrai que je le fais beaucoup en distanciel, donc en déplacement j'en fais pas énormément en présentiel, c'est vraiment rare, sauf si vraiment il y a des choses très précises à faire en présentiel.
0: Très bien. Alors, vous parliez de com, justement. Là, vous êtes en train de vous lancer aussi dans un projet de podcast pour parler de l'entrepreneuriat. Est-ce que vous pouvez nous en dire plus?
1: Oui, tout à fait. Donc, moi, ça fait un bon moment où je voulais justement trouver une communication qui me corresponde. Et j'étais un peu essoufflée des réseaux sociaux de voir que ou qu'on fasse une pub en disant que l'entrepreneuriat c'est facile, on peut gagner tant, ce qui est pas vrai parce que dans la vie de tous les jours, c'est un combat tous les jours. Je dirais, c'est assez fatigant, on peut avoir des grosses galères, on peut être épuisé par l'entrepreneuriat, surtout quand on est tout seul et des fois on a des personnes en face quand vous voyez sur les réseaux qu'on vous dit bah vous allez gagner tant par mois, vous allez avoir tant de clients par mois, ce qui est pas forcément vrai. Donc du coup, on va parler de tout ça. Ce podcast là, c'est surtout pour les femmes entrepreneuses que je veux mettre en valeur, avec une charge mentale qui est énorme parce que je veux vraiment les mettre en avant. C'est vraiment qu'on puisse parler sans filtre de leur projet, de leur vie, comment ça s'est passé. Parce qu'on peut avoir des femmes qui ont eu un cancer et qui ont entrepris. On peut avoir aussi des femmes qui ont eu peut-être un enfant qui était malade et puis qui se sont quand même lancées et toutes les galères derrière, mais elles le disent pas forcément leur passage à l'acte, on va dire. C'est très compliqué et je pense que ça, il faudrait voilà, c'est pour ça que j'ai voulu lancer ce podcast qui va être lancé bientôt, donc au mois de juillet. Le lancement se fera le 7 juillet. Donc c'est tout nouveau pour moi, donc j'espère vraiment que ça va marcher.
0: Bon, on vous le souhaite.
1: Merci.
0: Donc il y aura une série de plusieurs podcasts, enfin que ça reviendra tous les mois,
1: tous les deux semaines.
0: D'accord. Ouais.
1: Là, je suis en plein dans les enregistrements, préparation du générique, enregistrement avec les entrepreneuses. Donc, c'est déjà beaucoup de boulot, je trouve.
0: Oui. On connaît ça ici.
1: Oui, c'est vrai en plus.
0: Bah oui, oui. Mais donc, du coup, vous avez fait ça toute seule pour cette idée de podcast ou quelqu'un vous l'a soufflé l'idée et puis vous l'avez dit?
1: Non, c'est vraiment toute seule, oui. J'ai eu l'idée déjà de le départ, mais je me suis jamais lancée. Et j'avais rencontré Manon Marc. D'ailleurs, je lui fais un coucou si un jour elle écoute. On sait jamais. Et elle donnait des formations où elle conseillait des femmes ou même des hommes, je pense, qui entreprennent, qui souhaitent utiliser comme réseau le podcast. Et je l'avais rencontré sur Femmes de territoire et je lui avais dit écoute, là pour moi c'est pas le moment, mais je reviendrai vers toi. Et je suis revenue vers elle au bout d'un an parce que justement ça fait un an d'entrepreneuriat, c'est la suite logique, je dirais, de mon aventure, hein. Et du coup je l'ai recontactée, on a échangé et du coup elle m'accompagne sur ce projet parce que c'est plein de choses que je connais pas, c'est une découverte, hein, pour moi. Donc c'est un superbe accompagnement et en plus c'est une super personne parce que j'ai appris énormément de choses.
0: Eh ben, on la salue alors.
1: Merci.
0: Très bien. Puis en fait, finalement, tous les ans, vous avez un nouveau projet qui accompagne votre gros projet, en fait, c'est ça?
1: Oui, c'est ça, j'ai l'impression.
0: Qu'est-ce que ça sera l'année suivante?
1: Voilà, c'est ça. Bon, déjà, ça, c'est déjà bien gros, je trouve, que déjà, on va se lancer, on va aller tranquillement dessus.
0: Effectivement, mais que comme ça, vous avez déjà un an de recul aussi sur comment on s'y prend pour monter son entreprise. Et vous pouvez poser les questions juste aux personnes qui sont en face de vous, quoi, pour vraiment creuser l'aspect entrepreneuriat.
1: Oui, tout à fait, tout à fait.
0: Et montrer aussi, voilà, que c'est pas toujours tout rose, effectivement, parce que c'est ce qu'on montre sur les réseaux sociaux. On montre toujours la plus belle partie de l'entrepreneuriat, mais il arrive aussi des galères et c'est normal. Donc, oui. Faut pas oublier aussi ça, effectivement. Très bien, donc on pourra les voir où alors ces podcasts à partir du 7 juillet?
1: Alors ça, je l'ai pas encore
0: pas encore défini.
1: Hein, je suis désolée, je suis encore en épisode zéro, je dirais. Je pense sur Spotify.
0: D'accord. Et ça, c'est quoi le nom du coup?
1: Ah ça, je vais le garder mystérieux jusqu'au bout que je trouve le nom exact.
0: D'accord, mais je pense que vous ferez votre, enfin, votre pub justement sur les réseaux sociaux aussi, donc on pourra voir le nom à ce moment-là.
1: Oui, tout à fait.
0: Très bien. Et donc pour voir justement si on veut vous contacter, on est une entreprise, on veut vous contacter pour eh bien, vous embaucher, ou pour justement suivre ces podcasts, par curiosité, on peut vous voir où, c'est quoi le nom de vos réseaux?
1: Alors j'ai un site internet, donc c'est nadwork.fr. Et sinon, vous pouvez me contacter sur Facebook parce que c'est et Instagram, donc Nadwork Digital. Donc là, vous pouvez facilement me joindre à ces trois réseaux. Je suis assez accessible, même quand on tape, on va dire Nadia Lemrabé, vous me trouverez forcément sur les réseaux parce que je suis sur Facebook, Instagram, LinkedIn. On va dire, c'est quand même, je suis facile et joignable.
0: Très bien. Donc, si on est une femme entrepreneuse et qu'on est intéressée par le projet, on peut vous contacter aussi.
1: Ah oui, tout à fait. Et ça sera avec un grand plaisir que je pourrais faire les interviews avec elle.
0: Et bah très bien. Là aussi, c'est du coup des gens du territoire, ou parce que vous parliez de vous déplacer chez elle.
1: Oui, oui, tout à fait. Oui. C'est des gens du territoire. C'est dans le Grand Est. Mmh. Je ne me déplacerai pas plus loin, je pense pas.
0: C'est mais... déjà grand, Grand Est.
1: Voilà, c'est ça.
0: Ça fait déjà une bonne surface.
1: Oui, tout à fait.
0: Et bah très bien. Est-ce que pour terminer, vous avez un conseil à donner à quelqu'un qui justement a comme vous il y a quelques temps avait cette idée d'auto-entreprise mais qui n'ose pas se lancer justement, qu'est-ce que vous pourriez leur donner comme conseil?
1: Bah moi, le conseil que je leur dirais, c'est vraiment d'oser, parce que il n'y a rien plus de, je veux dire, mourir avec des regrets ou avoir des regrets. C'est terrible. Le mieux, c'est d'oser. De toute façon, vous savez pas si ça va marcher, ça va pas marcher. Ça, vous avez pas la main dessus. Donc, faut oser le faire, quoi. Mais il faut vraiment le faire parce que vous avez envie, pas parce que je dirais que vous avez vu quelque chose, ça pourrait être sympa. Et puis, faut pas se mettre en difficulté. Surtout ça. Les paillettes, c'est bien, mais la vie d'entrepreneuriat, c'est des galères, on va dire, tous les jours qu'il faut résoudre et qu'on est tout seul. Donc, il faut avoir cet état d'esprit d'être autonome et d'avancer tous les jours pour réaliser son rêve. Moi, j'ai toujours voulu entreprendre. Aujourd'hui, c'est OK. Mais je suis loin de mon objectif. Voilà. Mais le conseil que je donnerais, oui, c'est d'oser, mais aussi faire son étude de marché, de bien aller se renseigner avant de se lancer tête baissée.
0: Prendre le temps d'étudier, oui. D'avoir un plan précis.
1: Oui, tout à fait, oui.
0: Très bien. Et du coup, c'est quoi votre objectif final?
1: Bah, mon objectif final, c'est de créer une agence, justement. Donc créer une agence, puis aussi pouvoir recruter des personnes. Ouais, ça serait mon objectif final.
0: Ok, donc quelques années peut-être.
1: Alors. Oui, tout à fait.
0: Bah, c'est ce qu'on vous souhaite alors, en tout cas.
1: Merci.
0: Eh bien, merci beaucoup. On va terminer donc en musique avec eh bien un artiste que vous appréciez tout particulièrement, Yanis Odua. Pourquoi cet artiste?
1: Bah, parce que c'est un artiste que j'aime beaucoup. Il parle beaucoup de paix, d'amour, d'aller de l'avant et de prendre le temps. Et qu'on s'écoute pas forcément soi-même. Et donc, du coup, c'est pour ça que j'ai choisi cet artiste, parce que c'est l'artiste que j'écoute le plus dans ma voiture, que je mets à fond les ballons dans. Et donc, du coup, je trouve que il correspond tout à fait à mon avancée de vie, je veux dire.
0: Et bah, très bien. Bah, les auditeurs vont le mettre alors à fond les ballons avec son titre « Moment idéal ». Merci beaucoup à Nadia Lemrabé de nous avoir parlé de votre parcours d'assistante administrative indépendante. Merci beaucoup et on vous souhaite alors que le meilleur.
1: Merci beaucoup.
0: Au revoir.
1: Au revoir.

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2: Bonjour à toutes et à tous, bienvenue sur Radio Déclic si vous nous rejoignez. Nous sommes dans une nouvelle chronique de l'antiracisme au quotidien. Vous êtes bien au 87.7, 100.3 ou 89.6. Et comme toutes ces émissions, je suis entouré de Jean-François, Odile et Mathieu. Alors, Jean-François, je vais vous représenter comme d'habitude, même si nos auditrices, nos auditeurs sont habitués maintenant, mais Jean-François, tu viens du MRAP, Mouvement contre le racisme et pour l'amitié entre les peuples.
3: Bonjour à tout le monde.
2: Odile, tu es d'Amnesty International, groupe de Toul.
4: En effet, bonjour.
2: Et Mathieu, tu es de Radio Déclic, avec nous, fidèle au poste.
5: Et toujours là, hein. Toujours présent, ça va bien Franck ?
2: Ça va toujours très bien pour cette émission.
5: C'est super.
2: Aujourd'hui donc, c'est parti pour une heure d'émission. Comme d'habitude, première partie avec des actualités qui parlent de racisme et d'antiracisme. Plus ou moins positives, on verra ça avec Jean-François juste après. Ensuite, Odile qui nous a préparé une petite chronique, tu me disais, autour du sport. J'ai hâte d'entendre ça. Et on terminera notre émission avec notre grande partie sur les réfugiés et la question globale, la thématique globale, ça sera qu'est-ce qu'un réfugié ? Voilà. Et on peut commencer tout de suite avec les actualités.
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2: Alors Jean-François, quelles sont les actualités du moment ?
3: Écoute, je vais présenter un cas qui montre que la lutte contre le racisme, y compris au niveau juridique, ce n'est pas si simple que ça. En 2024, il y a un village des environs de Carcassonne où il y a une bagarre assez violente et en particulier, il y a un groupe d'une trentaine de personnes qui s'en prend à deux personnes noires, d'origine martiniquaise et mahoraise, je crois, mais bon, de couleur, et qui les passe très sévèrement à tabac, une sorte de début de lynchage. Il y a des vidéos d'enregistrées, comme très souvent maintenant. Heureusement d'ailleurs, parce que ça sert ensuite pour l'enquête. Et il y a seulement 4 personnes qui sont interpellées, mises en garde à vue et qui passent en procès. Alors, comme toujours, la justice est très longue, mais... le procureur ne retient que violence en groupe. Et il refuse, malgré la demande des victimes et puis des associations, le MRAP est d'ailleurs impliqué dans l'affaire comme partie civile, qui demande à ce qu'il y ait violence avec caractère raciste. Le procureur ne retient pas la dimension raciste, ils passent en procès et ils font appel. Et la cour d'appel de... Alors ça, c'est donc à Carcassonne. Et la cour d'appel de Montpellier vient de reprendre l'affaire, comme c'est normal, et elle a retenu la circonstance aggravante, ça s'appelle circonstance aggravante, de racisme. Alors, pourquoi cette différence d'appréciation? Dans une des vidéos, on entend clairement qu'il y a quelqu'un qui dit « c'est les Noirs » qui piquent. Ah, pourquoi? Parce que la rumeur avait couru dans la foule de cette fête qu'il y avait des petites piqûres comme ça se fait, ça a été, on en parle moins maintenant, mais à une époque c'était
2: de drogue là,
3: des gens qui te balancent une petite piqûre.
2: Oui, il y en a eu encore à la dernière fête de la musique dans les villes.
3: Oui, voilà. Alors, il y a donc quelqu'un qui crie « c'est les Noirs qui piquent, c'est les Noirs qui piquent ». Alors, Après coup, il a été prouvé que c'était complètement faux, c'était une rumeur, il y avait, c'était totalement exclu. Alors, pourquoi les deux tribunaux ne choisissent pas, les deux procureurs ne choisissent pas la même qualification? Eh bien, c'est là qu'on voit que c'est subtil, hein. Et puis qu'il y a une volonté, sans doute idéologique, de tel ou tel procureur. Le premier dit oui, il y a quelqu'un qui a crié c'est les Noirs, mais c'est simplement pour désigner des personnes. Comme on pourrait dire, ah ben c'est le chauve là-bas, ou c'est le petit avec un pull rouge, etc. Donc il n'a pas retenu que c'était un appel raciste. Et nous, ce qu'on plaidait, et puis ce qu'a retenu finalement Montpellier, c'est que c'était pas seulement pour désigner les deux gars, c'était globalement à comprendre comme une dénonciation de c'est les Noirs qui piquent, c'est parce qu'ils sont Noirs, ou c'est, il y a toutes les raisons de les soupçonner. Alors on voit que ça se joue des fois sur des questions d'interprétation assez subtiles.
2: Moi, je me demandais si finalement c'était avéré que justement il n'y avait pas de, il n'y avait pas le c'est les Noirs qui piquent. C'était, si c'était juste une désignation en disant c'est les Noirs, là il n'y a pas de, il n'y a pas de caractère raciste à dire ça, parce que je veux dire, entre dire c'est le petit, enfin c'est, alors on va pas prendre le physique justement, mais c'est celui avec un pull rouge et c'est le noir là-bas. Je trouve, il y a quand même.
3: C'est là qu'est l'interprétation, et c'est là qu'on voit que le procureur ou les juges ont une marge de réflexion, et de manœuvre et d'appréciation. Et ce qui, bon, dans la justice, elle apprécie. Hein. C'est pas, c'est pas totalement automatique.
2: Elle met en application des textes, et il y a forcément, oui, comme tu dis, une appréciation.
3: Il y a forcément une appréciation en plus des textes. C'est là qu'on voit que c'est complexe. Mais enfin. Je pense qu'effectivement, comme tu dis, désigner un pull ou désigner la couleur de peau, ça sous-entend quand même autre chose. Dans un village, c'est les Noirs, c'est quand même une désignation raciale.
4: Et ça aboutit à quoi?
3: Oui, ben, du coup, ils ont quand même eu 5 000 € d'amende à cause de cette qualification de circonstance aggravante raciste à Montpellier.
2: Donc là, on part sur les 30 qui ont lynché les deux.
3: Alors le problème, il y en a que 4, le premier procureur, alors moi j'ai pas l'enquête en main, pourquoi est-ce qu'il n'en a identifié que 4 sur tous les gens qui leur sont tombés dessus? Ça, je ne sais pas. Est-ce que c'est les vidéos?
4: Est-ce que c'était les seuls identifiables?
3: Là, je ne sais pas pourquoi, mais il en a retenu que 4, mais c'est peut-être un procureur qui a cherché à minimiser un maximum l'affaire. Surtout que, détail, parmi les 4, il y avait quand même un adjoint au maire du village.
2: Ah, Carcassonne Carcassonne,
3: c'est un village à côté de Carcassonne. Ah, okay. J'ai pas le nom du village.
2: Parce que j'allais dire Carcassonne, j'ai pas vu une vidéo du maire de Carcassonne qui arrosait syndicats.
3: Oui.
2: Maire et reine. Autre sujet, pardon.
3: Mais c'est totalement indépendant, puisque d'abord c'est un village, et deuxièmement, c'était en 24.
2: On remonte
3: à 2 ans.
2: Parce que la justice est d'une rapidité extrême, c'est vrai, j'avais oublié. Ok, merci Jean-François.
3: Voilà, c'est assez instructif.
2: Deuxième actualité.
3: Ben, ça montre aussi la complexité de la justice. En ce moment, le gouvernement est en train de présenter, de préparer, il va le présenter là très prochainement, une nouvelle loi sur le racisme. Donc Aurore Berger, ministre de l'égalité entre hommes et femmes et contre les discriminations, va proposer une nouvelle loi, soi-disant, pour aggraver les poursuites contre le racisme. Et alors,
2: sur le papier, ça a l'air pas mal.
3: Ça a l'air pas mal. Mais là aussi, on voit que c'est compliqué, parce que elle présente comme un progrès que désormais les associations, donc nous on est concernés, serait autorisé à porter plainte. Jusque-là, c'est la victime qui porte plainte, et nous, on se porte partie civile aux côtés de la victime. Ben, on en a discuté, et c'est pas si évident que ce soit un avantage qu'on ait le droit de porter plainte. Parce que la victime est quand même responsable des dégâts qu'elle a subis, du dommage qu'elle a subi. Et c'est quand même son affaire de savoir si elle souhaite pas porter plainte.
2: Oui, c'est personnel.
3: Si les associations peuvent, de leur propre chef, et en dépit de l'avis de la victime, porter plainte, il y a quand même une sorte de responsabilité ou de transfert de responsabilité. Et ça peut donner lieu à des manipulations, des conflits, etc. Donc nous, on est réticents à considérer que ça serait un progrès. Ça nous donnerait un pouvoir, mais ça donnerait un pouvoir à toutes sortes d'associations aussi, hein, qui pourraient systématiquement, par exemple, viser tel ou tel public et dire, nous, chaque fois que quelqu'un va parler de... Alors, je prends pas l'exemple tout à fait au hasard. Chacun va parler de la Palestine. Ah, il y a racisme, il y a antisémitisme. Nous, on porte plainte. Personne d'autre ne veut porter plainte, mais nous, on le fait. Et ça va... ça peut donner lieu à des manipulations. Nous, on préférerait que ça reste en l'état. Les victimes, si elles le veulent, portent plainte, et si elles ne le veulent pas, eh ben, ça reste comme ça.
4: Et quand tu parles de responsabilité de la victime, ça paraît un peu lourd, un peu... elle est déjà victime, et puis elle est responsable... de ce qui lui est arrivé.
3: Non, elle est responsable de la plainte.
4: Voilà.
3: De choisir de judiciariser ou pas.
2: Oui, pour le moment, vous êtes là pour l'accompagner, justement.
3: On l'accompagne, on la suit, on est partie civile, comme on dit, c'est-à-dire.
2: Dans cette démarche de porter plainte qui n'est pas toujours simple également.
3: Oui, bien sûr, je parlais pas de la responsabilité de ce qu'elle a suivi, mais de la responsabilité de choisir la voie judiciaire ou pas.
5: Ce que je voulais dire.
2: Je crois que Mathieu voulait dire quelque chose, mais il a oublié. Ok, c'est pas grave, ça te reviendra, Mathieu. Une dernière ?
3: Ah,
2: on a le temps pour une dernière, allez.
3: Très vite.
2: Très vite.
3: Il y a longtemps que nous n'avons pas parlé de notre vedette locale, Pierre-Nicolas Nupes. Notre candidat de, même pas d'extrême droite, d'ultra-droite extrême. Eh bien, on reparle encore de lui. Ça l'amuse peut-être, finalement.
2: Je pense. Oui.
3: À propos de... On revient, on en a déjà parlé deux fois, je crois, de la fameuse messe en l'honneur de Pétain à Verdun. Il y était. Et à la sortie, il a fait un certain nombre de déclarations devant les journalistes, dont une qui disait « Pétain, ce héros... des deux guerres. »
2: Ah, négationniste.
3: Aïe, aïe, aïe. Alors, déjà, ceux qui défendent Pétain essayent de jouer sur le fait « c'est un héros de la guerre de 14 ». Un mot « héros » qui mériterait d'être discuté. Mais enfin, admettons qu'il a été général en chef pendant la guerre de 14. Mais évidemment... des deux guerres, ça veut dire que pendant la Deuxième Guerre mondiale, en tant que chef du régime de Vichy, collaborateur, etc., c'était un héros aussi. Donc, il a encore un nouveau procès, cette fois pour révisionnisme, c'est-à-dire pour avoir dit que Pétain était un héros de la Deuxième Guerre mondiale.
2: C'est révisionnisme.
3: Ça s'appelle révisionnisme. Yeah. C'est une autre loi, c'est la loi Guesso des années 90 qui pénalise le fait de faire l'éloge de crimes contre l'humanité reconnus. et en particulier, cette loi, elle est venue pour pouvoir poursuivre les négationnistes.
2: Voilà, j'allais dire, il y a aussi les négationnistes.
3: Voilà, ceux qui disent que les camps d'extermination, ça n'a pas existé, etc. Donc, il y a une loi des années 1990 qui poursuit le négationnisme et qui interdit de faire l'éloge d'un régime dont il est officiellement reconnu qu'il a été criminel, assassin, collaborationniste, etc.
5: Mais du coup, c'est un synonyme de négationniste et révisionniste, du coup c'est deux mots qui sont opposés ou c'est très très proche dans...
3: C'est très proche. Les négationnistes, c'est ceux qui disent carrément que ça n'a pas eu lieu.
5: Ah d'accord, ok.
3: Les gaz, cyclone B, tout ça, c'est une invention chimiquement, ça marche pas, c'est pas vrai, gna gna gna. Et les révisionnistes, c'est ceux qui révisent les chiffres à la baisse, qui disent oui, il y en a eu, mais il n'y a pas eu tant de déportés que ça. Ou par exemple, Pétain, alors c'est la fameuse, l'association qui a fait la messe, là, dit Pétain a sauvé 700 000 juifs. Oui, alors, sous prétexte que il a évité que certains juifs français soient déportés, etc. Voilà.
2: Oui, voilà, tout ça pour le faire passer pour un héros qu'il n'est pas, quoi.
3: Voilà. Okay. Donc,
2: affaire à suivre.
3: Un nouveau procès, affaire à suivre. Je reviendrai vous dire le résultat du procès dans quelques mois.
2: Il avait, je m'en rappelle plus à l'époque, ça avait abouti le procès où il était inéligible pendant, c'était 5 ans.
3: Oui. Ça avait abouti. Mais il a une théorie très subtile. Ah oui, parce que c'est un type qui, je sais pas si c'est qui s'abuse ou si. Il faisait remarquer qu'il était inéligible, ce qui ne l'empêchait pas d'être candidat. Inéligible, ça ne veut pas dire non candidat. Simplement, ça veut dire que le résultat ne peut pas être une élection.
2: Ouais.
3: Mais j'ai le droit de me présenter.
4: Est-ce que la loi impose une mention illégibilité mais voilà.
3: Non. Apparemment, c'est bien inéligible. Ça veut dire que le résultat de l'élection ne peut pas faire que tu sois élu.
2: Mais tu peux être quand même présenté.
3: Et alors,
4: ton suppléant pourrait prendre la place, du coup.
3: Ah, bonne question. Je dis pas que je lui poserai la question parce que je me rends compte en passant. Et alors, à propos de subtilité, les deux guerres, son avocat a dit, ah oui, mais pourquoi vous imaginez qu'il parle de la Deuxième Guerre mondiale? Il a participé au Maroc à la guerre du Rif. Et le pauvre Nupes, il pensait à la guerre de 14 et à la guerre du Rif au Maroc. C'est ça les deux guerres, c'est pas la deuxième. Je me demande s'il s'amuse ou pas. Je crois qu'il y a ses joueurs.
2: Oui.
5: Il faudrait choisir ces mots avec plus de discernement.
2: Il joue sur les mots, quoi, maintenant.
5: Ouais, c'est très ambigu.
3: Okay. Voilà, écoute, pour aujourd'hui, je pense qu'on va s'arrêter là.
2: Merci pour ces belles actualités, Jean-François. On passe tout de suite à la partie de d'Odile et d'Amnesty International.
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2: Alors, Odile, je crois que tu nous as préparé une chronique autour du sport. Et que tu veux revenir également sur une émission qui a eu lieu un certain 20 juin 2026.
4: Oui, tout à fait, parce que nous avons participé, Jean-François, Mano et moi-même, à cette émission, donc qui avait lieu, qui était enregistrée, qui est diffusée.
2: Direct même, ah, oui, alors. Enregistrée et direct.
4: À partir du Hall du Lièvre, c'est un super endroit d'ailleurs, peut-être à reproduire, c'était une cuisine extérieure. C'est une sorte de halle, donc avec un abri, un bel espace. Je pensais que dans les villages, ça serait bien d'avoir des espaces comme ça, où les gens pourraient se retrouver, partager un pique-nique ou des discussions. Enfin voilà.
2: C'est vrai que cet espace a le gros avantage d'être couvert, donc on y était de 9h du matin jusqu'à 3h l'après-midi, et tout le long, on avait de l'ombre, quoi, alors qu'il faisait bien chaud dehors.
4: Oui, oui, tout à fait. Donc voilà, nous, Amnesty International, groupe de Toul, avons participé, et ça s'appelle l'écho d'ailleurs.
2: Ouais, hein, écho d'ailleurs, et c'est à retrouver sur le site de Radio Déclic, le site c'est radiodéclic.fr, à retrouver en podcast, voilà.
4: Voilà.
2: Une belle émission de un peu plus de 2 heures, suivie d'un concert de Aïssat pendant 1 heure, c'était chouette.
4: Mmh. Oui, et c'était à l'occasion, bah, dans le cadre des 40 ans de Radio Déclic, mais également le 20 juin, c'était pas une date comme ça, hein, c'était la journée mondiale des réfugiés. Donc c'était un peu le thème et de cette journée, et enfin même au-delà des réfugiés, on le verra tout à l'heure, mais aussi oui, de tous les migrants. Et voilà, il y avait deux opportunités, la journée mondiale des réfugiés et Radio Déclic qui fêtait ses 40 ans. Donc effectivement, on peut retrouver cette émission que nous avons trouvée très bien animée. Vraiment chapeau, très rythmé, interactif également. Le public pouvait participer. Et des intervenants passionnants, très intéressants, très intéressants.
2: Ouais, on peut citer Johan et Frédéric de Réseau Éducation Sans Frontières 54, RESF 54, qui ont travaillé avec nous pour l'organisation. Je dis nous parce que bah vous aussi, hein, Jean-François et Odile, vous avez travaillé pour l'organisation de cette émission et l'animation. Et les intervenants, si je commence à les citer, je vais en oublier, mais on a eu la Ligue des Droits de l'Homme, on a eu SOS Méditerranée,
4: Médecins du Monde, Un Toit Migrant, je sais plus.
2: Un Toit pour les Migrants, qui était là également, Grâce Favrel, qui est une avocate, on a eu le SAF aussi, le Syndicat des Avocats de France. Bon voilà, je sais que j'en oublie, mais toutes ces personnes se sont suivies au micro, avec entre chaque des moments de lecture, de texte ou de chant d'artistes et tout locaux, c'était chouette.
4: Oui oui, c'était très varié, très très beau. Voilà, on peut donc réécouter cette émission sur radiodéclic.fr.
2: Exactement.
4: Hein, je me trompe pas.
2: Exactement.
4: Voilà pour la promo.
2: Bien joué, merci Odile, bien joué. T'as raison, c'est une très belle émission.
4: Oui, ah oui, oui, oui, on a eu des échos très, très, très, très positifs. Je voulais essayer aussi de faire, de développer un thème et de faire la relation avec le thème de l'émission. Donc, j'ai essayé de faire une habile transition entre le thème « Qu'est-ce qu'un réfugié ?»

0: Le sport, je pense, est un de ces domaines. Et en plus, c'est d'actualité. En ce moment, c'est la Coupe du Monde de football, pour ceux qui ne sauraient pas, qui n'auraient rien entendu. Et vive la France. L'équipe de France, je voulais dire. Les Jeux Olympiques sont aussi un grand moment de dimension mondiale. Donc, je vais parler un peu de ces deux moments. Voilà. Et la transition. Donc, il existe une équipe olympique des réfugiés. Le saviez-vous? C'est depuis 2016, le CIO, le Comité International Olympique, a créé cette équipe, on va dire. Ça permet à des athlètes qui, en raison de leur statut de réfugiés, ne peuvent pas ou ne veulent pas se présenter, appartenir à une équipe nationale. Bon, ça représentait 36 sportifs de 11 pays il y a 2 ans à Paris. C'est pas énorme, mais ça a peut-être le mérite d'exister.
1: Oui, voilà.
0: En l'occurrence, le CIO voulait s'engager à jouer son rôle pour faire face à la crise mondiale des réfugiés et pour transmettre le message de solidarité et d'espoir à des millions d'athlètes réfugiés de par le monde. Donc c'est louable, hein, mais dans les faits, les Jeux Olympiques, comme d'autres occasions sportives, ne respectent pas toujours ces bonnes intentions et les droits humains. Nous l'avons vu à l'occasion de la Coupe du Monde de foot aux États-Unis, bon, qui est actuelle. Peut-être vous écouterez cette mission plus tard, mais voilà, on peut parler de l'exclusion des sportifs ou des arbitres, hein, au motif que leur pays ne plaise pas à Donald Trump. C'est une ingérence d'un président, comme d'autres avant et peut-être d'autres après. Mais voilà, c'est la limite de ce message de solidarité et d'universalité que l'on observe en ce moment. Les États-Unis qui sont en train de basculer vers un régime autoritaire ou pratique autoritaire qui ne respecte pas bon nombre de droits humains, hein, par ailleurs en interne ou en externe avec ses guerres, ses interventions violentes. Bien d'autres pays sont dans la volonté de profiter des événements mondiaux sportifs pour redorer l'image de leur pays en interne comme à l'extérieur, en international. Ils veulent montrer par ces jeux, par ces manifestations leur puissance. Les enjeux sont politiques, voire géopolitiques. Et pas question de parler des personnes opprimées comme les Ouïghours en Chine, les opposants en Russie ou autres. Le sport n'est pas que du sport, c'est ce que je voulais un peu développer là. Je pense en particulier aux travailleurs migrants qui pour la plupart ont été exploités, voire victimes d'accidents mortels lors de la construction des infrastructures. On pense au Qatar, lors de la précédente Coupe du Monde de foot. C'est des gens qui sont déjà exploités ordinairement, mais là, lors de la Coupe du Monde, ça a été terrible. Les victimes sont aussi les habitants des lieux qui servent à construire, enfin des lieux qui ont servi à construire ces installations. En 2024, près de 1500 personnes ont été chassées de leur logement près de Paris à l'occasion des JO. Il y a 2 ans, donc, sans compter les travailleurs en foyer, squatteurs et migrants, dont certains travaillaient pour les Jeux, qui ont été virés eux aussi. Ces personnes sont souvent pauvres et racisées et ne pourront pas accéder aux logements construits à l'occasion de ces Jeux. C'est des loyers qui sont prohibitifs pour eux. C'est aussi vrai à Londres, à Rio, ou à Pékin, où plus d'un million et demi d'habitants ont perdu leur domicile à cause des Jeux. Ça, c'est terrible pour ces nombreuses personnes. Les droits humains sont donc un des droits humains et celui à un logement, hein, comme l'article 25 le mentionne, avec l'alimentation, les soins médicaux, etc. Aussi, celui de pouvoir s'exprimer est un droit humain. Or, la population du Grand Paris, comme je le disais, n'a pas été consultée, contrairement à d'autres villes qui avaient postulé pour accueillir les JO en 24, mais ont renoncé suite à l'avis défavorable de leur population. Il faut dire que les JO sont une énorme et fructueuse opération immobilière. C'est une affaire de gros sous, hein, pour les pays, pour les constructeurs, pour les sponsors ou les représentants du CIO, etc. Un autre droit humain bafoué est celui des LGBTI+, j'ai toujours un peu de mal à le dire jusqu'au bout, dont les transgenres. Des tests de genre

0: sont de plus en plus appliquées, ce qui entraîne des discriminations, atteintes à la dignité et à l'intégrité physique, alors que le sport devrait être un espace d'inclusion, de respect et d'égalité. Mais il faut constater qu'il faut être courageux pour faire son coming out en tant qu'athlète, comme l'ont bien décrit certains footballeurs ou autres sportifs. De la même manière, exclure des athlètes portant un hijab, pareil, je pense déformer un peu le mot, constitue une mesure disproportionnée et stigmatisante, comme c'est quelquefois le cas des compétitions de foot, de basket, ici en France ou ailleurs. Amnesty International enquête, c'est un de ses axes de travail, et fait connaître les impacts sur les changements climatiques. C'est d'actualité et c'est un point fort documenté. Les impacts de changement climatique est provoqué par les transports, très importants lors de ces manifestations. On le voit actuellement en Amérique du Nord. Il y a des matchs au Mexique, au Canada, dans plusieurs villes des États-Unis, et les footballeurs vont d'une ville à l'autre, toujours en avion.
1: J'ai plus la stat exacte, mais là, au moment où on enregistre cette émission, le président de la FIFA, qui est présent à quasiment tous les matchs, il a, en avion, il a déjà fait une ou deux fois le tour du monde,
0: Oui, oui, c'est...
1: Si on compte tous ses déplacements à tous les matchs de la Coupe du Monde, c'est affolant. Et jet privé, forcément.
0: Ah oui, il est quasiment tout seul dedans.
1: Bah, j'imagine.
0: Et également l'impact par la climatisation des stades et des autres lieux, les rues par exemple, l'artificialisation des sols et autres neiges artificielles. On a vu ça, je crois que c'était en Arabie Saoudite ou dans un lieu, un état du Golfe.
1: Oui, ils ont fait une étape de Coupe du Monde, je crois,
0: Ouais. Et les impacts de ce réchauffement sur les travailleurs des chantiers, ça a été mortel. Autre problème lié aux manifestations mondiales sportives, c'est que les villes et pays organisateurs se servent des JO pour militariser l'espace public en mode policier sécuritaire, ce qui peut se comprendre. On aspire à la sécurité, sauf que cela est souvent le préalable à de la surveillance généralisée ultérieurement. On parle d'expérience et puis après, on fixe les choses.
1: On garde.
0: À Londres, à Moscou, à Pékin, par exemple Pékin, où il y a eu 300 000 caméras qui sont restées dans 100% des rues. À Moscou, elles servent à identifier à l'heure actuelle les manifestants, les opposants. Selon une personne d'Amnesty France, Katia Roux, lorsque les technologies aux fins potentiellement répressives sont testées, on ne revient pas en arrière. La caméra qui surveille le comportement suspect ou anormal, ce sont les termes employés, intégreront le dispositif ordinaire de maintien de l'ordre. Par ailleurs, et pourtant, des athlètes profitent des événements sportifs très médiatisés pour porter des messages, exprimer des revendications. Par exemple, une sprinteuse australienne a brandi le drapeau du peuple autochtone. Un footballeur met un genou à terre pour dénoncer les violences policières à l'égard de la population noire aux États-Unis. Le brassard arc-en-ciel est porté par plusieurs capitaines d'équipes de foot au Qatar en 2022. Rappelons enfin que la pratique d'un sport, d'une activité physique est un droit également inscrit dans la Déclaration universelle des droits humains. Les droits humains font partie des principes fondateurs de la Charte olympique. On ne croirait pas toujours, mais ça fait partie des textes. Le sport est aussi un spectacle qui passionne des milliards de personnes. Je ne sais plus combien de personnes en France ont suivi le match dernièrement. Je crois que c'est au moins 10 millions de personnes.
1: J'ai même pas les chiffres, mais oui, c'est possible. C'est à peu près les chiffres généralement, juste en France.
0: Voilà, le foot est quand même un sport mondial et beaucoup de pays sont représentés et donc beaucoup de spectateurs ou de téléspectateurs. Alors c'est le moment de rendre visible, comme le fait Amnesty, des problèmes de violation des droits humains autour de ces manifestations sportives, comme j'ai essayé de le faire aujourd'hui.
1: Et comme tu as très bien fait aujourd'hui. Merci beaucoup Odile. Jean-François, est-ce que tu veux commentaire?
2: Ah oui, moi c'est là qu'on voit qu'il est utile qu'il y ait des associations comme Amnesty, qui fasse un peu une contre-lecture de ce qu'on nous raconte 24 heures sur 24 dans les médias. C'est une liste effectivement sérieuse et complète de tous les contre-coups ou aspects négatifs ou dégâts provoqués par un événement comme ça que tout le monde est invité à admirer béatement, quoi. C'est heureusement qu'il y a des associations comme Amnesty International pour faire ce travail de contre-enquête et de contre-lecture.
0: Voilà, c'était des observations, des enquêtes, des écrits qui montrent qu'il n'y a pas que l'aspect compétition, les belles images, les beaux buts au foot ou autre. Il y a tout un contexte. Et des gens qui sont victimes de l'organisation de ces manifestations sportives.
1: J'étais en train de regarder, t'as amené la chronique justement, le magazine d'Amnesty, tout ce que tu nous disais dans ta chronique, on a des exemples très très récents de tout ce que tu nous disais, mais je vois sur la couverture, c'est les coureurs, les sprinteurs américains noirs qui en leur joie en 1968 ont fait le salut du Black Power pendant une remise des médailles. C'est intéressant parce que voilà, c'est pas récent en fait que le sport est politique, c'est depuis toujours, j'ai envie de dire.
0: Je repensais aux Jeux à Berlin en 36.
1: Voilà, également. Jesse Owens.
2: Oui.
0: Qui a manifesté effectivement son opposition.
1: Devant Hitler.
2: Oui, mais c'est surtout Hitler qui a manifesté son opposition raciste en refusant de lui serrer la main alors qu'il avait remporté la médaille d'or.
0: Oui, et puis en organisant ces jeux qui étaient à sa gloire et à la gloire de son
2: régime. Et que ce soit un noir qui remporte le 100 mètres, c'était invivable pour lui. Il a quitté la tribune sans saluer le vainqueur.
1: Il est temps, grand temps, de passer à notre dernière partie où nous allons nous questionner autour de la question du sujet, on va dire, qu'est-ce qu'un réfugié. Mais avant cela, on s'écoute peut-être pas en entier, mais on s'écoute Yanis Odua, d'où je viens.

0: Et voilà, vous venez d'écouter un extrait de la musique D'où je viens de Yannis Odua. Un extrait parce que bah on est juste niveau timing, et si on veut avoir du temps quand même pour discuter, faut qu'on arrive à se garder un petit peu de temps. Donc dans notre dernière partie d'émission, nous allons discuter, nous allons échanger autour de la question qu'est-ce qu'un réfugié. Et pour cela, et ben comme à notre habitude avec Mathieu, nous sommes partis dans la rue à Gondreville exactement pour trouver des passants qui voulaient bien répondre à nos questions et nos trois questions. Et d'ailleurs, Mathieu, c'est quoi la première question qu'on a posée ?
1: Alors, la première question qu'on a posée, c'était quelle est la différence entre un migrant et un réfugié ?
0: C'est vrai que tu voulais lancer le jingle. Vas-y, lance le jingle.
1: Je lance le jingle.

0: Voilà, notre dernière partie est finalement lancée, officiellement lancée.
1: Voilà, voilà.
0: Donc la question, et comme ça on écoute les réponses.
1: La question c'était, quelle est la différence entre un migrant et un réfugié? Et on a eu du coup ces réponses-là.
2: C'est la même chose. Un immigrant, un réfugié, bon, un immigrant c'est celui qui vient dans le pays, en France, et qui profite un peu de... je peux pas vous dire.
3: Ah, c'est des questions assez compliquées, je vois. Pour moi, un migrant, c'est quelqu'un qui vient de son plein gré dans un pays quelconque. Et un réfugié, pour moi, c'est quelqu'un qui fuit par exemple une guerre civile.
0: Alors. Deux réponses différentes. Une qui dit il vient de profiter. Bon, je pense pas que c'est vraiment ce qu'elle voulait dire, mais elle était un peu perdue. Elle a botté en touche à la fin.
4: Oui, je sais pas ce qu'elle entend par profiter. Si c'est profiter d'un cadre de vie ou d'une occasion voilà. De mieux vivre, c'est vrai. Si c'est profiter au sens de manger le pain des Français,
5: des prestations familiales,
4: c'est pas très juste. Donc je sais pas ce qu'elle veut dire. C'est pas forcément mal intentionné, mais surtout effectivement. Les deux, on sent que pour eux, c'est une question assez difficile. Donc, c'est vrai que faut distinguer les deux. Contrairement à ce que dit Lada au début, non, ce n'est pas du tout la même chose. Les migrants, ce sont tous les gens qui vivent dans un autre pays que celui dont ils sont originaires. Qui sont installés depuis un an dans un pays autre que celui où ils sont nés, et qui sont étrangers. Alors, parmi eux, il y en a une partie, une petite partie d'ailleurs, qui sont réfugiés. Et comme le dit très bien le deuxième interviewé, c'est ceux qui sont partis par une contrainte pour fuir quelque chose. Parce que là où ils étaient soit en danger, soit menacés, soit persécutés. Enfin, il y a toutes sortes de choses qui font que ils ne pouvaient plus rester sans danger dans leur pays. Donc, ils sont réfugiés, c'est-à-dire qu'ils ont cherché un lieu de protection. C'est ça la différence. Alors que la majorité des migrants, oui, comme il le dit, ils sont venus volontairement. Alors, aussi poussés par des conditions de vie, la misère, ou etc. Mais enfin, ils sont venus sans avoir une menace précise qui les obligeait à se réfugier. Et c'est l'immense majorité. Mettons un Français qui va faire carrière au Canada... Il n'est pas réfugié au Canada. Non. Il a choisi d'aller vivre au Canada.
0: Donc c'est
4: un migrant.
0: C'est un migrant.
4: Voilà.
0: Ouais, mais après je comprends que les personnes qu'on interroge dans la rue, c'est le cas pour ce sujet, mais pour nombreux autres sujets qu'on a pu avoir dans la chronique de l'antiracisme, les gens, on sent qu'ils ont peur de dire une bêtise, de dire une sans le vouloir, de mal répondre. On sent qu'ils ont ça. On essaye de les mettre en confiance, hein, mais
4: comme quoi sur les questions de migration, c'est pour les gens c'est assez compliqué et c'est ennuyeux parce que ça peut donner lieu à toutes sortes de confusions, d'amalgames, d'erreurs, etc. Alors sur la question migrants réfugiés, il y a autre chose qui trouble aussi, c'est que depuis que les frontières sont fermées pour les migrations volontaires de travail ou de vie, eh bien, la plupart des migrants qui arrivent tentent de jouer la carte des réfugiés. C'est-à-dire qu'ils font une demande de réfugiés. Ils commencent par là parce que c'est le premier statut protecteur demandeurs d'asile, qui les protègent pendant quelques mois au moins, qui leur donnent le droit d'attendre la décision de l'État, d'un organisme qui s'appelle l'OFPRA, et disons que c'est quasiment la seule voie légale pour essayer de rester dans le pays. Donc il y a effectivement une surdemande de réfugiés, technique en quelque sorte, qui entretient la confusion.
5: Oui, puis peut-être on n'est pas très instruit de tout ça, de ces notions juridiques, enfin des notions de statut, de quelle situation, comment qualifier ces personnes qui sont parties d'un lieu et pas, enfin rarement de bon cœur. Hein, ils préféreraient rester chez eux. Je pense qu'à l'école ou dans les médias, il y a peu d'explications sur ces différentes notions.
0: Ou dans les grands médias, elles sont vite stigmatisées, quoi.
4: Voilà, il y a un discours politique qui recouvre cette question et qui mélange tout, qui globalise tout.
0: Eh ben, on va poursuivre avec notre deuxième question, Mathieu, et je crois pas beaucoup plus de réponses à cette question.
1: Ouais, c'est ça, c'était plutôt compliqué, cette question pour les gens. C'était quelle convention internationale gère les réfugiés? Et du coup, on a eu ces trois réponses-là.
2: Alors ça, je ne sais pas. Franchement, sur les immigrés, moi, écoutez, je ne m'en intéresse pas parce que moi, n'importe quelle personne, que ce soit des immigrés ou des immigrants qui viennent, moi, ça ne me dérange pas par rapport à tout ce qui se passe. Et puis, je ne vois pas de différence entre un Français, pour moi.
3: Oh, alors, je ne sais pas du tout. Alors, franchement, je ne sais pas du tout. Pardon.
0: Moi, ce que je trouve intéressant avec sa réponse, alors, ils sont clairs, hein, ils savent pas. Et puis, déjà, la dame nous parle d'émigrés. Alors, attention, migrants, émigrants, immigrants, tout ça, à ne pas confondre, je pense. Et puis, tout de suite, je lève les deux mains en l'air et moi ça me dérange pas, c'est pareil, c'est très bien. C'est,
4: voilà.
0: Ça me fait rire, sourire. Façon de dire, moi je suis pas raciste. Hein.
4: Oui, mais alors la deuxième réponse, le gars est très clair, il dit voilà, je ne sais pas. Oui. C'est une question que je ne connais pas. La première dame, elle justifie sa non-connaissance, voilà. De façon en effet assez sympathique, et après tout, socialement, ça se défend de dire, moi je m'en fous qu'il y ait des statuts de réfugiés ou autre chose, pour moi tous les êtres humains qui vivent autour de moi sont pareils, et elle justifie son presque un refus de trier parmi les statuts. C'est pas idiot comme réponse, je pense. Hein.
0: Mais alors, c'est quoi la vraie réponse?
4: Et voilà.
0: Parce que alors là, avec Mathieu, on était pareil, on aurait été pareil que ces personnes.
4: Et oui, le problème, c'est... Alors, tout à l'heure, on a parlé de la journée des réfugiés qu'on a faite à Nancy, où les choses ont été longuement développées. J'en profite pour dire que ceux qui veulent vraiment avoir des explications complètes avec les avocates, etc., n'ont qu'à aller sur le podcast et écouter plus d'une heure de discussion sur ce sujet à Nancy.
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5: Je crois que c'était ton rôle, Jean-François, que de bien nous éclairer sur ces notions. Maître Capello, tu es...
4: mon rôle était de donner une première réponse qui ensuite était développée bien par sûr. Les gens réellement compétents comme les avocats. Alors bon, revenons à notre sujet. Oui, c'est vrai que pour le grand public, c'est pas évident de savoir quel texte protège les réfugiés, puisque réfugié, ça veut dire protégé. Alors, au sens international, les réfugiés dépendent d'une convention de l'ONU de 1951.
5: Quand on parle de convention, c'est un texte signé par la plupart des pays?
4: Oui, je crois qu'ils le sont tous. Il me semble que... Alors, oui, en effet, à l'ONU, il y a une déclaration de base qui, elle, est obligatoire. C'est la convention pour adhérer à l'ONU. C'est la Déclaration universelle des droits de l'homme de 1948. Ensuite, cette déclaration, qui n'est qu'une déclaration, verbal, en quelque sorte, c'est pas une loi, ça n'a pas de pouvoir de loi, mais c'est une déclaration d'intention. Elle s'est déclinée au fil des années par des conventions. Alors, celle-là de 51, c'est la convention de Genève sur les réfugiés. Convention de Genève 1951. Alors après, il y en a eu d'autres sur les femmes, les enfants, l'exploitation, de nombreux sujets qui ont chacune précisé en quoi consistait l'application des droits de l'homme pour tel ou tel public. Alors la différence, c'est qu'en effet, une convention, on y adhère ou on n'y adhère pas. Et donc, chaque pays adhère ou n'adhère pas à la convention. Alors, je ne sais pas le chiffre exact de la... Je ne sais pas s'il y a des pays qui n'adhèrent pas à cette convention de Genève. Mais je crois que non. Elle est universelle. Il y en a d'autres qui ne sont adoptés que par 140 pays sur les 192. C'est, il y en a qui refusent d'adhérer à telle ou telle convention. Et alors, pour ceux qui adhèrent, cette fois, elle devient contraignante. Ce n'est pas une déclaration, ça veut dire que le pays a signé et il s'engage à l'appliquer.
5: C'est très important, ça.
4: C'est très important. Donc, cette convention de Genève, elle s'applique à tous ceux qui obtiennent le statut de réfugié. Mais la difficulté, c'est que ce sont les États qui donnent ce statut de réfugié. C'est-à-dire que celui qui est persécuté, qui arrive dans un pays, mettons la France, il dit « Oh là là là là, je risque ma vie là-bas dans mon pays, je demande à être réfugié ». Et c'est la France, l'État français, qui va lui dire « Oui, ça c'est vrai, ok, vous restez, vous pouvez rester ». Donc il y a des États qui, bien que signataire de la Convention, l'applique de façon extrêmement restrictive, et puis il donne 10 statuts de réfugiés par an, et puis d'autres qui l'appliquent de façon, je dirais, honnête, et qui évaluent. Alors, il y a un organisme français, donc l'OFPRA, l'Office pour les réfugiés, et les apatrides, qui donnent ou pas le statut de réfugié. S'ils ne le donnent pas, d'ailleurs, il y a une instance de recours, la Cour d'appel des demandeurs d'asile, qui, elle, revoit le dossier, et puis, sur à peu près un tiers des appels, il y en a que la CNDA récupère, à qui elle le donne. Et donc, cette fois, on obtient le statut de réfugié en France.
0: Et est-ce que la France, on est plutôt réputé pour être pour l'appliquer honnêtement, cette convention, ou pour justement être stricte et...
4: Alors, elle n'est pas dans les plus strictes. Ouais. C'est-à-dire que oui, quand même, si le dossier, alors des associations comme les nôtres, et puis des avocats, aident les demandeurs à établir leur demande, si elle est bien établie, si il y a une, on est reçu par l'OFPRA, et il y a quand même une certaine qualité d'écoute et de prise en compte. Donc il y a grosso modo, il y a près de la moitié des demandeurs d'asile qui finissent par l'obtenir. Okay, ce qui est pas catastrophique par rapport à certains pays.
0: Et il n'y a pas eu de durcissement ou de contraintes, enfin de choses un peu plus contraignantes pour ces personnes suite aux différentes lois, j'ai oublié, aux différentes lois sur l'immigration.
4: Il y a des lois sur l'immigration qui sont de plus en plus contraignantes, ouais. Mais sur la demande d'asile,
0: ça touche pas forcément.
4: L'OFPRA fait quand même globalement son travail.
0: Okay. Et alors, une dernière question, c'est quels pays qui sont réputés pour être les plus durs ?
4: Oh ben, par exemple, c'est pas la peine de demander l'asile en Hongrie.
0: Oui. Oui. Okay. Ouais.
4: Enfin, en Hongrie jusqu'aux dernières élections, oui, en tout cas.
0: Ok. Eh ben, écoute, on va passer à notre dernière question, Mathieu.
1: Bah oui, la dernière question qui était « Quels sont les droits des réfugiés ?» Et on a eu, du coup, ces réponses-là.
6: Bah, qu'ils ont le droit d'être en France, moi, je dis.
2: Le droit des réfugiés, bah, le même droit que nous, les Français. S'ils sont sur une terre française, je vois pas pourquoi que c'est des gens comme nous. Hein. Nous, on avait bien aimé être, quand il y a eu la guerre, de partir et qu'on nous a acceptés dans d'autres pays. Alors pour moi, voilà.
3: Alors les droits des réfugiés, bon, ça, sans être méchant, je ne sais pas plus que ça. Je dirais que ils ont droit à des refuges et des droits, mais après lesquels je ne sais pas du tout non plus.
0: C'est intéressant sa réponse. Alors la dame nous répond très bien, mais j'aime bien le monsieur qui nous répond, parce que je pense que c'est pareil, c'est une non-réponse par panique un peu, plus que parce qu'il ne sait pas, il a peur de dire une bêtise, alors que je pense que, comme la dame dit, ils ont les mêmes droits, qu'ils devraient avoir les mêmes droits que nous.
4: Oui, non, mais c'est vrai, la question est un peu troublante, et la dame a raison de dire, bah, finalement, il n'y a pas de droits spéciaux, ils ont... Alors, il y en a un déjà, c'est celui de rester dans le pays. Donc, ils ont le droit de résidence en France. Ce droit est a priori illimité, puisque ils, au moins tant que le danger dans leur pays persiste, ça peut durer 15 ans, 20 ans, il y en a par exemple qui ont été réfugiés sous Franco, et ben jusqu'à la mort de Franco, ils étaient réfugiés et ils pouvaient pas revenir. Donc, il est illimité et il comporte en effet, comme le dit la dame, tous les droits de résident, les droits sociaux, le droit au travail, bien sûr, et le droit d'habitation, etc. Effectivement, il y a une certaine citoyenneté à peu près complète. Voilà, c'est... Alors, je précise simplement que là, on a parlé des réfugiés internationaux au sens de l'ONU. Il faut savoir, c'était plutôt la question précédente que j'aurais dû le dire, qu'il existe d'autres statuts de réfugiés. Ce qu'on appelle la protection subsidiaire, c'est-à-dire que quand la protection internationale n'a pas marché, que l'OFPRA a dit non, l'État français, en tant que tel, hors convention de Genève, peut dire « si, cette personne-là, je la protège quand même ». C'est arrivé, par exemple, pour au moment de la guerre en Yougoslavie ou autre, en particulier, où on a donné à des gens un statut de réfugié subsidiaire spécifiquement français. Et pour terminer, il y en a encore un troisième, c'est un statut européen qui a été déclenché pour les Ukrainiens. C'est-à-dire que les Ukrainiens présents en France ne le sont pas au titre de la Convention de Genève. Ils le sont au titre d'un statut européen spécial de réfugiés. Là aussi, a priori illimité tant qu'il y a la guerre en Ukraine.
0: D'accord. Bah écoute, un petit mot, allez, une petite conclusion rapidement, un petit mot pour conclure ce sujet de qu'est-ce qu'un réfugié?
4: Ben oui. T'aimes bien que je sois un peu positif, eh bien, allez, non, vas-y. C'est quand même un trésor énorme, hein, au niveau du monde, que s'il a été créé en 51, c'est que pendant tout le début du siècle, il y avait eu une sorte d'anarchie dans le monde des réfugiés, en particulier, on pense à tous les Juifs d'Europe de l'Est, etc., qui n'avaient pas de statut. Alors, des pays comme la France ont été très généreux pour les accueillir, les États-Unis aussi, d'ailleurs, il y a beaucoup de Juifs qui ont fui aux États-Unis, où il y a aussi des Russes au moment de la Révolution russe. Il y avait une certaine anarchie dans la bonne volonté. Il y avait un Suédois qui avait créé le passeport Nansen, qui était une sorte de carte de réfugié qu'on pouvait attribuer, mais c'était... très anarchique. Et la Convention de Genève est un trésor énorme dans l'histoire de l'humanité.
0: Ben merci beaucoup Jean-François. Merci à Odile, merci également à toi Mathieu. Merci à nos auditrices, nos auditeurs de nous avoir écoutés. On se retrouve le mois prochain, au mois d'août, pour une nouvelle chronique de l'antiracisme au quotidien. D'ici là, je vous souhaite une très belle journée et je vous dis à bientôt. Au revoir.
4: Au revoir.

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mesdemoiselles, mesdames, messieurs, nous poursuivons donc notre promenade sous les monuments importants de Paris. 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Et déjà, derrière nous, la statue de la vie...

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0: Bonjour à tous, nous sommes sur Radio Luclic au 87.7, 89.6 et je vais vous parler des réunions, échanges que le Foyer Rural organise chaque mois. C'est plutôt partage, échange, autour d'un thème précis. Et cette semaine, nous avons demandé à Thomas Collin, fermier de Villers-le-Sec, de venir partager avec nous comment il fonctionne et comment il organise sa ferme. Vous allez entendre parler de label rouge et de passage au bio. Et voilà, c'était un débat, non, pas un débat, c'était plutôt une rencontre de connaissances. Tout de suite, voici Thomas.
1: Je m'appelle Thomas Collin. Je me suis installé le 1er avril 2008 avec mon père. On a créé une société et je me suis installé en même temps. Donc j'avais fait mes études en agricole avant. BEP agricole, BEP production animale, Bac Pro production végétale, BTS tout ce qui était gestion conduite, système d'exploitation. Puis après une année en formation mécanique maintenant, c'est agricole. Une petite année en intérim et puis on avait 160, 155 hectares. On est passé de 25 vaches à 50 vaches. Entre temps, j'ai récupéré quelques terrains à Chenay aussi. Donc à cette heure-ci, j'ai 175 hectares, une centaine en céréales et puis le reste des pâtures pour les... Voilà mon système, je suis en conventionnel, donc c'est des réutilisations de produits phytosanitaires. En élevage, je suis en label rouge. Donc en label rouge, ça veut dire il y a des normes genre les mètres carrés... Les mètres carrés dans le bâtiment pour l'hivernage, l'alimentation qui doit représenter, ça doit être 98% de l'alimentation qui vient de la ferme. Alors en face, ça permet de valoriser un peu mieux le prix de la viande au moment de l'abattoir, quoi. Et notre système élevage va plutôt bien. Après, en projet, j'ai repris 8 hectares à Toul de pâture. Donc le projet initial, c'était de refaire un bâtiment et puis agrandir encore l'élevage, parce que l'élevage va plutôt bien en ce moment, et que Villers-le-Sec, à force, on se dit que n'est pas trop adapté aux céréales, quoi, vu la pauvreté du sol, quoi, pour vous dire. Donc moi, les mâles, je les vends à 8 mois, donc ça s'appelle des broutards. Quand je me suis installé en 2008, le prix vif était à 2,80. Cette année, c'est... négocié à 1600 euros, quoi. Voilà, en label rouge. Après, les broutards, que ce soit label rouge ou pas label rouge, ça change pas grand chose, mais. Et que ce soit du bio ou pas bio, ça change rien non plus. Hein, c'est le même prix.
0: Bon, bah, on va lancer le débat, hein. Vous avez des questions à lui poser. Vous lui posez. On va essayer d'y répondre.
1: Alors, depuis toujours, déjà, mon père, on vend notre coopérative. C'est à Ville-en-Vermois. Et eux trouvent des engraisseurs, spécialisés engraisseurs, qui les achètent et les engraissent, quoi. Jusqu'à 18 mois et après sont abattus en taurillon. La coopérative replace nos animaux plutôt localement. Il y a quelques années, c'est un paysan de Bouvron qui venait nous les chercher directement pour les mettre chez lui. L'animal était moins stressé de le prendre chez nous et de le ramener chez lui directement, quoi. Donc économiquement, il s'est retrouvé derrière parce que...
0: Et un broutard, jusqu'à quel âge ?
1: Un broutard, jusqu'à ce qu'il broute et qu'il soit sous la mer, quoi. C'est, en gros, c'est 8 mois, quoi. 10 mois, quoi. Après, ça devient taurillon. Et à partir de 24 mois. C'est un autre métier. Nous, on n'a pas les terres pour. Il faudrait du maïs. Hein, parce que c'est quand même une plante qui va bien pour l'engraissement. Il faudrait refaire des bâtiments, mise aux normes et tout et tout. Et dans notre système, ça a toujours été plutôt pas mal. Ça permet de fin août de vendre tous les broutards et puis après d'être entre guillemets libéré quelques mois de l'élevage avant les nouveaux vélages, quoi. Mais dans notre système, ça allait bien, quoi.
2: Annie, en quoi consiste l'engraissage?
1: L'engraissage, simplement, c'est donc on vend des broutards qu'il faut 350 kilos, grosso modo. Et l'idée, c'est avec une ration type, engraisser des lots de taurillons, d'une quinzaine de taurillons, pour qu'ils aient la même morphologie, le même poids et tout, pour avoir une normalisation, on va dire, au bout des 18 mois, d'une standardisation. La base principale est quand même le maïs en silage. Après, il faut de la protéine. Donc, soit c'est de la protéine à base de pois, soja français, ou qui vient de l'autre bout, ou des tourteaux de colza, Hein, les tourteaux de colza, c'est on extrait l'huile du colza et il reste les tourteaux. Et puis après, un peu d'herbe en ensilage ou en foin. Et puis, il faut complémenter avec un peu de minéraux en fonction de la ration. Après, c'est, la ration, c'est, ça se calcule. Hein, c'est comme des athlètes au gramme près. Non, la plupart des engraisseurs, les animaux ne sortent plus, oui. Moi, j'ai connu un engraisseur chez qui j'ai travaillé pendant 2 ans. Les animaux sortaient. Oui. La croissance était un peu moins bonne parce qu'ils mangent de l'herbe. Donc, c'est une valeur alimentaire qui est moins constante qu'une ration type. D'accord. Mais les derniers mois, qu'on les rentrait les derniers mois, et avait tendance à rattraper les voisins qui n'étaient jamais sortis parce qu'ils avaient quand même.
3: Mais si tu les vends en label rouge après l'engraissage, se fait aussi suivant des normes.
1: Ah, l'engraissement aussi, oui, en label rouge, oui, ceux qui répondent au label rouge ont des normes à respecter aussi en termes de mètres carrés par animal, en termes d'alimentation, bien-être animal, tout ça, oui, oui.
4: Et là, on parle des mâles, mais les femelles.
1: Alors, les femelles, elles servent principalement au renouvellement. Pour 55 vaches que j'insémine, et pour ceux qui ne prennent pas parce qu'elles ont des problèmes de fertilité, ceux qui avortent avec un coup de sécheresse, un coup de machin, pour avoir à peu près 48 veaux à la fin. Et donc, quand on a 50 veaux, il y a 25 mâles, 25 femelles. Hein, ça peut... Et sur les 25 femelles, j'en garde à peu près 15. Les meilleurs pour le renouvellement. Et les autres, elles partent aussi en engraissement. Alors souvent, c'est des génisses à l'herbe.
5: Il y a une différence de qualité de viande entre le broutard et la femelle.
1: Bah, broutard, de toute façon, on les mange pas, quoi. Je veux dire, c'est ni du veau, ni du... Entre le taurillon et la génisse. La génisse se rapproche, on va dire, du bœuf. C'est-à-dire que c'est une croissance un peu plus lente. Donc la viande est peut-être un peu plus persillée.
6: Et les femelles, tu les gardes combien de temps?
1: Les femelles, donc pour le renouvellement, donc elles font leur premier veau à 3 ans. Après, si elles n'ont pas d'accident, elles peuvent vivre jusqu'à, grosso modo, les plus vieilles, elles ont 12 ans. Voilà, avec une vache qui a un accident, qui perd un veau, malheureusement, bon, c'est réforme. C'est un animal que vous nourrissez pendant 1 an à la place d'un autre animal qui pourrait produire, plus de l'allocation de parc ou du remboursement d'emprunt, plus de l'alimentation l'hiver, plus des engrais, plus tout ça. Quoi. Je veux dire, c'est...
5: La viande, elle est valorisée comment à ce moment-là? Même chose?
6: La réforme.
1: Réforme, après on la remet en état. Il y a un code qui s'appelle Europe, E-U-R-O-P, 3 chiffres par lettre. Plus ou moins d'engraissement. En gros, nos vaches, elles partent en R plus 3 en termes de viande qui est plutôt ronde et un peu de gras comme il faut, quoi. C'est le standard, quoi, je veux dire.
6: Et vous êtes combien pour manager 50 vaches?
1: J'ai moi mon apprenti, 1 semaine sur 2, et mon père qui passe de temps en temps.
4: T'as une balance un peu dans ce mètre pour déterminer la masse grasse de la masse maigre de la vache?
1: Après, visuellement, ça se voit. Après, il y a la technicienne de la coopérative qui vient de temps en temps aussi. Grosso modo, on pince les fesses. On pince en dessous. En dessous des fesses, on pince et on voit comment ça. Si on n'arrive pas à choper le cuir, c'est que c'est trop sec. C'est l'arrière-train qu'on voit le plus, quoi. Puis après, l'abattoir, donc elle est abattue, la carcasse est pendue et ça passe dans une machine qui a des millions de références photographiques et qui, en quelques secondes, quelques millièmes de secondes, détermine la carcasse. Dans le prix, c'est encore autre chose, mais la conformité de la bête, quoi.
5: Et tout ça, ça rentre dans le prix final? Oui,
1: il y a le prix final qui est déterminé par l'offre et la demande.
5: Quelle est la différence entre le label rouge et le label bio?
1: Le bio, tout simplement, on n'a pas le droit de mettre, que ce soit dans les champs ou dans les pâtures, on n'a pas le droit d'utiliser de produits phytosanitaires et d'engrais type chimique, quoi. C'est à peu près ça la grosse différence.
5: Il n'y a pas de valorisation de ceci, quoi, de travailler en bio, il n'y a aucune valorisation.
1: Pour l'instant-ci, pas. Après, sauf si vous faites peut-être de la vente directe, je sais pas quoi, des marchés, des trucs comme ça, quoi. Des marchés de niche. Marché plutôt bien. Je me suis posé la question de passer au bio. Je m'y étais rapproché de certains. Et alors, dans un sens, pour plusieurs raisons, je suis content de ne pas y être passé.
7: Parce que, alors déjà, il faut investir plus de matériel, plus de main-d'œuvre, hein, parce qu'on n'utilise pas de produits phyto, donc, mais on utilise plus de matériel, donc plus d'emprunt, plus de main-d'œuvre, parce qu'il faut être plus dans les champs et tout et tout. Et ces dernières années, le bio s'était cassé la figure, et les mecs gagnaient moins bien leur vie que nous, quoi. Quoi, les subventions les maintenaient. Parce qu'avant, il y avait les primes pour passer au bio. Et après, ce qu'ils appelaient des primes maintien au bio. Et les primes maintien au bio, l'Europe les a supprimées. Les céréales, c'est Chicago qui gère le cours des céréales. Donc, et puis après, bah, tout ce qu'on voit en géopolitique à cette heure-ci, c'est... La meilleure année a été le confinement, le Covid. Avec baisse des engrais de manière significative en termes de coûts. Parce que l'engrais, il faut du gaz ou du pétrole pour le faire. Hein. On capte l'azote de l'air et on en fait des engrais. Et on a besoin de chauffer ou refroidir. D'énergie pour capter l'azote de l'air. Et on, voilà. Et donc, au moment de la guerre en Ukraine, il n'y avait plus de demande en pétrole parce que tout le monde était confiné. Donc, le coût de production des engrais a baissé. Là, cette heure-ci, il n'y a plus de pétrole, ça a flambé, quoi, je veux dire.
6: Oui, parce qu'on a quand même, on a quand même du mal à comprendre pourquoi les pays du Golfe sont producteurs d'engrais.
7: Bah, parce que c'est eux qui ont la matière première. En 92, le blé était payé 210 euros la tonne. Donc là, aujourd'hui, j'ai regardé, on est à 153. Aujourd'hui, on était à 153. Et l'azote, donc j'ai pris une forme d'azote que mon père disait à l'époque. Il payait ça 128 euros la tonne, et là, c'est assez, il vaut 500 euros la tonne. Plus la PAC à l'époque qui était... Ah oui, non, mais sans parler des autres augmentations, taxes GNR, et tout et tout. Notre carburant. Ah oui, non, mais voilà.
4: Et les méthaniseurs, ils fournissent pas de l'azote?
7: Ah ben déjà ils vont déjà se le garder cette année. Mais eux, ça va être ceux qui vont être le mieux cette année.
2: Le matériel agricole, vous le louez, vous prêtez entre vous, ça se passe.
7: Il y a plusieurs cas de figure. La plupart de mon matériel, je l'ai quand même en propriété. Après, j'ai de la copropriété. La moissonneuse, la bétaillère sont en copropriété. Et j'adhère à une CUMA, c'est une coopérative d'utilisation de matériel agricole. Où on prend des parts dans un matériel en fonction de notre utilisation. Les gens, on paye nos parts, quoi. Ça permet, par exemple, les pendeurs à fumier, on est à 7 dessus. Oui. Ça permet de réduire un peu l'achat qu'après l'entretien. Après,
6: tu peux nous dire, enfin, parce que quand même, moi, j'ai vu des revues de matériel agricole, j'ai été étonné des prix. Est-ce que tu peux nous dire certains prix? Comme ça, un tracteur, par exemple.
7: C'est en gros, c'est difficile à dire, mais en gros, un tracteur, maintenant, ça vaut à peu près 1000 euros du cheval. Mon tracteur le plus puissant, il fait 130 chevaux, 130-150 chevaux. À 12 mètres de long, à cette heure-ci, c'est dans les coins de 18 000 euros. Ouais. Il y a 15 ans, ça valait 10-11 000, quoi.
6: Et comment vous équilibrez sur une ferme
7: ces investissements,
6: toutes ces charges d'investissement?
7: Eh ben, chez nous, c'est beaucoup de l'occasion. Tu parles de remorque pour transporter le foin.
6: Oui.
7: C'est 3 semaines par an.
6: L'immobilisation.
7: On peut acheter de l'occasion, quoi. Je veux dire, il y a du matériel ou, par exemple, la machine pour faire les bottes, j'ai acheté neuf. Parce que j'ai du souci avec l'ancienne, mais. En espérant la traîner beaucoup, et puis voilà. Mais autrement, tout ce qui est matériel d'accompagnement, c'est occasion, puisque ça sert que quelques semaines par an de manière générale, quoi. Donc, une moissonneuse, maintenant, c'est 500, 600, 1000 balles. Une plutôt grosse, quoi. Je veux dire, une comme la mienne, déjà, ça n'existe plus, hein, c'est petit. Hein, ça fait 5 mètres de large, maintenant, c'est 15, hein, je veux dire, les plus grosses. Les plus larges, maintenant, elles moissonnent sur 15 mètres de large.
6: Oui.
7: Voilà, on adapte l'achat en fonction déjà de notre capacité d'investissement et puis de notre utilisation.
3: Compte tenu de tout ça, ce que tu ferais,
7: j'aurais fait certaines choses différemment, mais je l'aurais fait quand même. Mais il y a une dizaine d'années, on avait regardé avec des copains, des collègues, faire un méthaniseur. Ouais. Et pour des problèmes d'entente avec certains. Et on aurait dû plus pousser pour le faire. Nous, on voulait rester dans un méthaniseur agricole, donc avec... un certain pourcentage de fumier, pas apporté de matières style déchets alimentaires, tout ça, on voulait rester. Économiquement, ils payaient plus les kilowattheures agricoles qu'industriels.
2: On trouve que cette année, il y a beaucoup de gens qui ont fait de l'herbe d'agriculteurs sur la route de Toul. C'est toi qui as fait le long du chemin de la Charlotte ou c'est...
7: Là, j'ai mis du trèfle parce que j'avais un problème de mauvaise herbe, d'adventice, que j'arrivais plus à me débarrasser. Du brome, bah, après pour les connaisseurs, du brome, du vulpin, des chardons. Et dans ma rotation, j'arrivais plus à la maîtriser, donc je l'ai mis en trèfle pour limiter le stock semencier, puis le diminuer pour le remettre en culture
2: et
7: après.
2: Du coup, ça va rester comme ça jusqu'à...
7: 3 ans. Le trèfle va rester en gros 3 ans, et après je vais repasser certainement sur un blé.
2: Mais du coup, ça va renoncer à la terre, un peu de se remettre en état.
7: C'est ce que j'espère. Oui, voilà, ouais.
6: Et que penses-tu alors du produit? C'est un produit qui vient... à l'automne, pour les chauds.
7: Roundup?
6: Non, mais et pourquoi il y a des champs, en allant à Gombreville, pourquoi il y a des champs qui sont tout blancs, tout jaunes?
2: Oui, ils ont mis un produit, un désherbant.
7: À cette heure-ci?
6: Non, pas à cette heure-ci, hein, mais...
7: Oui, c'est certainement du glyphosate, ouais. Ouais. Le glyphosate, donc, c'est un désherbant total. Foliaire, hein, donc il tue que la plante au contact à la feuille. L'avantage, économiquement, c'est un bon avantage. Et quand vous avez un produit, il monte à 6 euros le litre, on en met 2 litres à l'hectare, avant de semer. On avait fait le calcul avec le voisin sur 100 hectares. Moi, si je travaille mes sols comme je faisais, et pour détruire mécaniquement les mauvaises herbes avant de semer, et que lui passait un outil et puis mettait un coup de Roundup et puis il se met, il y avait 3000 litres d'écart de carburant. Donc sur 100 hectares, ça fait déjà 60, à 2 euros, quoi, pas 2 euros, 50 on va dire, il y a déjà 4500 euros d'écart, donc rapporté à l'hectare, sur les 100 hectares, donc rapporté à l'hectare, il y a déjà 45 euros de différence, quoi. Sans compter la main-d'œuvre de temps de travail, sans compter de matériel, tout ça. Donc économiquement, c'est un produit qui va. De quoi? Il n'y a pas d'études qui prouvent le contraire pour l'instant. Moi, je trouve que, de toute façon, là, avec ce qui va se passer, à l'automne, vous inquiétez pas, tout va être jaune. Au prix du carburant, au prix de la main-d'œuvre, au prix du matériel, tout va être jaune. Je veux dire, ça, c'est... Après, ceux qui pratiquent ça sont en semi-direct. C'est-à-dire qu'ils ne touchent plus le sol, ils mettent un coup de bêche, c'est rempli de vers de terre, c'est rempli de tout, parce que la matière organique reste en surface. Il y a des économies vraiment importantes, quoi. Après, ceux qui remplacent avec du vinaigre blanc et du sel dans leur jardin, c'est exactement la même chose. C'est, pour ainsi dire, c'est la même chose que le Roundup.
5: En termes d'effet, mais pas
7: en termes de... Sur les organismes qui sont dans le sol, si. Vous balancez de l'acide, vous mettez de l'acide sur vous, vous verrez que vous ne le sentirez pas trop bien, quoi. Et pareil pour le sel. Le sel, les micro-organismes n'aiment pas trop parce que ils le mangent, ils se déshydratent, ils meurent, quoi. Donc c'est un peu le même principe. La lessive, quoi, elle se dégrade. Dans l'eau, vous retrouvez exactement la même molécule que le glyphosate qui s'est dégradé dans l'eau aussi. Donc quand on retrouve dans les rivières la dégradation du glyphosate, c'est aussi les lessives que vous utilisez et qui va dans la rivière, quoi. Je veux dire, il y a...
8: Et vous travaillez combien d'heures par jour pour tout ça?
7: Bon, ça dépend des semaines. Après, il y a des horaires où le technicien passe et puis on prend le temps de discuter aussi, hein, je veux dire.
8: Oui, bien sûr.
7: Il n'est pas là dimanche, j'ai pas mis le réveil. Tout le monde était là, j'ai pas mis le réveil.
6: Et comment tu fais?
7: Après, pour revenir au...
6: Comment tu fais sur la formation continue, par exemple? Dans tous les métiers, on entend formation continue, etc. Et un agriculteur, est-ce qu'il a une possibilité de formation continue?
7: Oui, la Chambre d'agriculture propose ça. Sur différents pôles, élevage, céréales, méthaniseurs. C'est surtout les chambres d'agriculture qui font vivre. Quand on laboure, on n'a plus le droit de mettre de Roundup. Quoi, glyphosate. Il y a tout, il est énorme. C'est pareil, les tas de fumier, il est énorme. Il n'y a plus le droit de le mettre au même endroit pendant tous les 3 ans. Le tas de fumier doit respecter une certaine forme, une certaine taille, une certaine hauteur, machin. Tous les 8 jours, il y a le satellite qui passe au-dessus de nous et qui nous photographie pour voir s'il y a eu des modifications, s'il y a... c'est bien du sport, quoi.
6: Et est-ce que tu es dans une dynamique où il y a la possibilité de faire des essais de différents espèces de légumes, pas de légumes, mais des espèces de blé, etc. Parce que de temps en temps, je voyais dans les champs...
7: Des piquets.
6: Des petits piquets, etc. Et le blé, il était haut comme ça, l'autre côté, il était haut comme ça.
8: Plus ou moins de paille, selon...
7: Oui, bah, j'en ai fait. Donc c'était un indépendant via la COP qui venait. On a arrêté parce qu'il s'est installé paysan. Mais tous les ans, il venait notamment faire des essais sur les colzas. Alors aussi bien des essais variétales que des essais désherbage. Donc après, pourquoi ne pas avoir été en bio ? Donc on avait un système qui marchait plutôt bien, des cours du bio qui n'étaient plus là du tout, des primes qui n'étaient plus là. Et moi, ce qui m'a refroidi, c'était la mentalité de certains agriculteurs bio, une bonne partie des agriculteurs bio, qui m'a déplu, parce que je les ai trouvés assez radicaux, un peu extrémiste, et c'est comme en politique, quand on voit les extrémistes que c'est, il n'y a qu'eux qui ont raison, et j'ai trouvé que c'était un petit peu insupportable. Et c'est pour ça que je me suis éloigné de certaines personnes. Et c'est ça qui m'a fait arrêter un peu, c'était la foin au ruban. Non, il y a même des bio que je connais sont au maïs aussi. Hein. Ah oui, voilà, c'est ça. Ouais, du foin, on s'échange en grange et tout. Je veux dire. Et beaucoup de plus en plus de maraîchage là-haut aussi. Alors, les maladies sur les céréales ou sur les vaches ?
5: Les vaches.
7: Sur les vaches ?
6: Ouais.
7: Donc, on en a quelques-unes qui apparaissent. La fièvre catarrhale est arrivée il y a bientôt trois ans. Donc, la fièvre catarrhale, c'est un moustique qui pique. Il peut faire des avortements. Pour ceux qui font du lait, baisser la quantité de lait de l'animal. Des problèmes de fertilité par derrière. Guillemets, ça c'est géré par des vaccinations volontaires, hein, c'est pas obligatoire. Du sud-ouest, il y a la MHE qui commence à remonter. Donc pareil, la MHE c'est véhiculé par les insectes. Il y a des vaccins qui sont apparus. Moi j'ai pas vacciné cette année parce que c'est encore pas venu jusqu'ici. Et puis bah maintenant il y a la DNC, dermatonodulaire contagieuse. Problème pour l'agriculteur, c'est que le moindre cas, c'est élimination du troupeau complet. Il n'y a pas de vaccination. L'État français a décidé de vacciner que les zones atteintes. Donc il y a la zone où les animaux ne peuvent pas sortir. Après, il y a une zone étendue, un peu comme une zone contagieuse, hein, de toute façon. Donc la volonté de ne pas vacciner tout le monde, parce que on est exportateur de viande et si on vaccine tout le monde, et ben, il y a des marchés qui se ferment à nous.
6: Eh bien, nous venons d'entendre Thomas Collin, un fermier de Villersec, et effectivement Villersec, un village du Toulois, qui a encore 2 fermiers sur la commune. Bye bye à tous.
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1: Bonjour, les artistes de Manoc et compagnie et la Gazette Jaillonnaise proposent le jeudi 23 juillet, place de la mairie à Jaillon, un atelier musique ouvert à tous, gratuit sans inscription, dès 18h30. Et suite à ce moment de partage musical avec les instruments apportés par les artistes eux-mêmes, des objets sonores et autres, et peut-être aussi les instruments apportés par les participants, eh bien, nous souhaitons continuer le moment de manière sympathique à partir de 20h avec une auberge espagnole. Voilà, alors cet événement, donc cet atelier musical fait partie de d'un événement plus vaste qui porte le nom de Focus Locus et qui va se dérouler dans le nord du Toulois, donc à partir de 23 juillet jusqu'au mois de septembre, avec différents événements que vous pouvez découvrir sur www.manoc.org. Voilà, l'atelier de musique à Jaillon le 23 juillet est le premier événement de cet été. Donc, nous vous disons à bientôt pour ces ateliers artistiques et ces spectacles à venir. Merci.
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1: Eh bien, bonjour Nicole.
2: Bonjour André. Bonjour à tous.
1: Quelle semaine sommes-nous ?
2: Nous sommes la semaine 30, du 20 au 26 juillet.
1: Eh bien, Nicole, quels sont les saints de cette semaine ?
2: Eh bien, pour le 20, c'est la sainte Marina, et en fait aussi les saintes Marguerite. Et à la sainte Marguerite, l'onde pluie est maudite.
1: Et tu sais pourquoi, Nicole ? Eh bien, c'est parce qu'on a constaté que les noix sont gâtées bien vite à la sainte Marguerite s'il pleut. Tu nous dis quelque chose pour le 20 ?
2: Alors, pour le 20, en 1903, mort du pape Léon XIII, en 45, mort de l'écrivain Paul Valéry, en 69, l'astronome américain Astronde est le premier homme à marcher sur la Lune. Voilà, donc pour le 20 juillet.
1: Et oui, moi j'ai en 1353, le roi Jean le Bon décide par ordonnance que nul ne pourra entreprendre le commerce d'apothicaire s'il ne sait lire les recettes ou s'il n'a autour de lui personne qui sache le faire. Que nul ne vendra médecine périlleuse ou venimeuse. Que tout apothicaire qui aura confectionné une médecine de longue conservation inscrira sur le pot l'an et le mois de sa confection. Eh bien, je vous invite à écouter Léon Ferré dans Mon Petit Voyou.

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0: C'était Mon Petit Voyou par Léo Ferrand.
1: Et le 21, eh ben, c'est la Sainte-Victoire.
0: C'est la Sainte-Victoire.
1: Non, Victor, pardon. Et s'il pleut à la Sainte-Victoire, la récolte n'est pas d'or. S'il fait beau du 21 au 25 juillet, la récolte sera bonne.
0: Avant d'être une injure, le terme goujat désignait un ouvrier maçon, appelé aussi porte-oiseau. L'oiseau étant une sorte de hotte de bois. Dans les forges, le goujat était l'homme chargé du foyer. Eh bien voilà, une définition d'un mot qui a bien évolué. Je vous invite à écouter Henri Salvador dans... Je veux pas travailler.

0: c'était Henri Salvador, je ne peux pas travailler.
1: Pour le 22, à la Sainte-Madeleine, les noisettes sont pleines.
0: Et les madeleines sont aussi du nom de la cuisinière Madeleine Pommier, des gâteaux courts et dodus.
1: En 43, en 60, création des parcs nationaux en France. Et en 1990, l'Américain Glen Lemon remporte pour la troisième fois le Tour de France du cyclisme.
0: Pour compléter ce que tu disais tout à l'heure sur le mauvais temps, si le 22 juillet souffle les vents, ils emportent les figues avec leurs dents. Et je vous invite à écouter Clara Luciani dans La Grenade.

0: C'était La Grenade par Clara Luciani.
1: Et le 23, c'est la Sainte Brigitte. Longue pluie et maudite. Semis la mage en terrain frais. Et si à la Sainte Brigitte il pleut, il y a bien peu de gland, il demeure.
0: Eh oui, moi j'ai une coutume. Les fileuses de soie avaient au Moyen-Âge mauvaise réputation. On leur reprochait leur mœurs légères et leur habitude de gager chez les Juifs ou Lombards la soie qu'on leur confiait et de rendre à la place de la bourre filée. Elle savait aussi enduire la soie de liquide qui la rendait plus lourde et déjouait ainsi le contrôle des merciers qui pesaient avec méfiance les quantités livrées et rendues. Ouais, et toi, tu as des événements pour ce jour-là ?
1: Non, non.
0: Eh bien, nous allons passer tout de suite à la chanson. Voici Nolwenn, le roi dans Brésil Finistère.

0: C'était Brésil-Finistère par Noël Leroy.
1: Le 24, c'est la Sainte-Christine, qui est la patronne des arbalétiers.
0: Dans un livre de coutumes et croyances, on me signale que pour le 24 juillet 1769, les bureaux de placement pour nourrices ont été regroupés en un seul organisme à Paris. Il y avait environ 21 000 enfants qui naissaient alors chaque année à Paris. 700 étaient nourris par leur mère, 700 par une nourrice à domicile, 3000 étaient confiés à des nourrices de banlieue et tous les autres à des femmes recrutées en province, notamment dans le Morvan. Pour illustrer ceci, voici Mademoiselle Fume par Jennifer.

0: C'était Jennifer dans Mademoiselle Fume.
1: Et le 25, c'est la Saint-Jacques. Pluvieux, les grands malheurs. Et c'est aussi à la Saint-Jacques, c'est Saint-Jacques le Majeur, protecteur des pommiers. Quelques renseignements sur les années précédentes. En 1909, première traversée de la Manche en avion par Louis Berlioz. En 57, Habib Bourguiba devient président de la Tunisie. En 78, Grande-Bretagne, naissance de Louise, premier bébé éprouvette. En 95, un attentat à la station Saint-Michel du RER à Paris qui fait 8 morts et 117 blessés.
0: Pour vous dire que Saint-Jacques rappelle à beaucoup de gens le pèlerinage de Saint-Jacques de Compostelle. Effectivement, le pèlerinage de Compostelle connut son apogée au XIIe et XIIIe siècle. Mais les pèlerins n'ont jamais cessé de parcourir les chemins de Compostelle, avec leurs bourdons, leurs grands chapeaux, leurs besaces, leurs pèlerines et leurs coquilles Saint-Jacques. Celles-ci témoignant à l'origine qu'ils avaient bien fait le voyage. Et je vous invite à écouter « Un monde nouveau » par Feu Chatterton.

0: C'était Un Monde Nouveau, Arfeu Chatterton.
1: Et pour terminer la semaine, le 26, si à la Sainte-Anne, les fourmis maçonnent de nouveaux nids, le prochain hiver ne sera pas pourri. Et s'il pleut ce jour, c'est tout de la manne. En 1847, le Libéria est la première colonie africaine à devenir indépendante. En 1925, création des chambres de métiers en France. En 1963, le tremblement de terre de Skopje en Yougoslavie fait 1100 morts.
2: Et oui, Nicole, et la Sainte-Anne, il ne faut pas oublier, elle est patronne des menuisiers. Et on appelle la cervelle de Sainte-Anne un mélange de colle et de sueur de bois. Elle est aussi la patronne des palefreniers, des fripiers, des faiseurs de balais, des ouvriers en linge, notamment dans le Nord, l'herbe de Sainte-Anne et la pariétaire. Et qu'est-ce que la pariétaire? Eh bien, c'est une herbe médicinale, absolument, complètement oublié. C'est de la famille des orties, on en trouve à peu près partout, dans tous les jardins.
1: Ah bon?
2: Ouais, et ça s'appelle la pariétaire. Savez-vous pourquoi la mirabelle s'appelle mirabelle? Eh bien voilà, effectivement la mirabelle est l'un des produits phares de Lorraine, avec 4000 tonnes récoltées chaque année. Cette variété de prunes rondes et blondes, à la saveur délicate, bénéficie d'une IGP et indication géographique protégée, et d'un label rouge. Normal, on peut bien planter des mirabeliers ailleurs, les fruits donnés n'ont jamais le même goût qu'en Lorraine. Elle aurait été importée d'Asie mineure, du Caucase, d'Arménie, voire de Chine, par le duc d'Anjou et de Lorraine. René Ier, au XVe siècle. Reste que l'origine de son nom est indéterminée. En tout cas, plusieurs hypothèses sont avancées. La mirabelle serait un dérivé du latin mirabilis, soit littéralement belle à voir. Mais elle pourrait aussi tirer son nom de l'italien mirobolant, lui-même emprunté au grec miron, parfum, et balanos, gland, qui, par alternation au XVIIe siècle, donnerait Mirabellos, Mirabella. Il se dit également qu'un maître échevin de Metz, nommé Mirabelle, l'aurait ainsi désigné en 1430. La gourmande pourrait aussi bien tenir son nom d'une localité de Provence, Mirabelle, où elle a été cultivée en premier lieu. C'est d'ailleurs l'étymologie la plus probable, selon l'Académie française, qui la reconnaît dès 1762. Une chose est certaine, le fruit d'or, son petit nom, se consomme sans modération à maturité, soit de mi-août à la mi-septembre. Je vais vous souhaiter des douceurs à la mirabelle. Bye bye à tous.
1: Bonsoir à tous.
2: Et à la semaine prochaine.

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1: Bonjour, les artistes de Manoc et compagnie et la Gazette Jaillonnaise proposent le jeudi 23 juillet, place de la mairie à Jaillon, un atelier musique ouvert à tous, gratuit et sans inscription, dès 18h30. Et suite à ce moment de partage musical avec les instruments apportés par les artistes eux-mêmes, des objets sonores et autres, et peut-être aussi les instruments apportés par les participants, eh bien, nous souhaitons continuer le moment de manière sympathique à partir de 20h avec une auberge espagnole. Voilà, alors cet événement, donc cet atelier musical fait partie de d'un événement plus vaste qui porte le nom de Focus Locus et qui va se dérouler dans le nord du Toulois, donc à partir de 23 juillet jusqu'au mois de septembre, avec différents événements que vous pouvez découvrir sur www.manoc.org. Voilà, l'atelier de musique à Jaillon le 23 juillet est le premier événement de cet été. Donc, nous vous disons à bientôt pour ces ateliers artistiques et ces spectacles à venir. Merci.
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1: Parlons d'ici avec cette semaine un groupe dont la voix du leader, enfin du leader de celui qui chante en tout cas, va vous rappeler un autre groupe. Le groupe s'appelle Animal Sound. Animal Sound.
2: C'est ça.
1: À peu près. Et avant, ça s'appelait Encre Rouge.
2: Bonjour.
1: Bonjour Francis.
3: Bonjour David. Bonjour les auditeurs.
1: Ah, voilà, c'est une voix qu'on connaît. Il revient 10 ans après. Francis, tu nous présentes les musiciens Animal Sound avec un live global pour toute l'émission. On en parlera un petit peu plus tard.
3: Eh bien, nous avons Théo à la guitare.
1: Qui pourrait être ton petit-fils.
4: Oui. Ouais, ah oui, on sait pas.
3: Quasiment.
4: Hein, au final.
3: Qui sait,
1: J'ai dit qui pourrait.
3: Mehdi.
1: Oui.
3: À la batterie. Stéphane à la basse.
1: Et qui toi, pourrait pas être à la voix et.
3: Texte.
1: Et au texte, c'est
3: ouais,
1: ça.
3: C'est ça.
1: Tout ce qui est écrit, c'est très revendicatif, c'est ça.
3: Oui.
1: Ça parle de quoi, tes chansons?
5: Des sujets à caractère social engagé.
1: C'est-à-dire
5: Tout ce qui est contre...
1: La CCAS
5: L'intolérance, le racisme, la guerre, le tout.
1: D'accord. Encore rouge, ça parlait déjà de ces thèmes de revendication.
5: C'est ça.
1: Hein?
5: Toujours des textes engagés à caractère social.
1: Ça n'existe plus, Encore rouge.
5: Encore rouge, c'est au repos, là, depuis 2 ans.
1: Et ça s'est passé comment?
5: Mais attention, ça peut ressortir.
1: Oui.
5: Oh, c'est rien, c'est une...
1: Non, mais je veux dire, la suite, comment s'est formé Animal Sound? Parce que le dernier à être arrivé, c'est Théo, c'est ça?
5: Le dernier arrivé, c'est Théo, mais comment on a formé ça? En fait, un peu... On ne peut pas dire au hasard, parce qu'en fait, on avait envie de refaire quelque
1: T'as
5: chose.
1: T'as mis une annonce?
5: Au début, j'ai mis une annonce, c'est Mehdi qui, en fait, m'a écrit le premier. Mais au bout de 10 minutes. Parce qu'en fait, Mehdi, ça faisait longtemps qu'il veut jouer. Qu'il veut qu'on joue ensemble, mais il me l'avait jamais dit, en fait.
1: D'accord.
5: Et du coup, hop, tout de suite, là, dès que j'ai mis l'annonce, tac, j'arrive. 10 minutes après. Je suis impressionnant, oui, je sais.
1: Oui.
5: Physiquement, surtout. Ben, ensuite, on avait un guitariste qui est venu. Donc,
1: Et
5: puis ensuite, oui, qui est reparti parce qu'en fait, il habite à Thionville et il est en difficulté sur les déplacements.
1: D'accord.
5: Et je cherchais aussi un bassiste. Puis bon, il y avait Stéphane qui avait déjà joué avec moi. Et donc, il s'est proposé. Et c'était le dernier bassiste d'Encre Rouge, Stéphane.
1: D'accord.
5: Du coup, il a dit, ben, j'arrive. Voilà, c'est passé comme ça. On a commencé à jouer. Et puis en fait, voilà.
1: On va s'écouter les premiers titres d'Animal Sound que l'on a enregistré il y a quelques instants. Et c'est parti avec Animal Sound. Le live, c'est maintenant.
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2: Talents d'ici avec Animal Sound et le live spécial. D'habitude, il y a une partie sur un support SoundCloud ou CD ou...
3: Non, on n'a rien fait pour l'instant.
2: Non, ben, non, pas vous, mais d'habitude, c'est comme ça que ça se passe dans l'émission.
3: C'est-à-dire qu'il fallait déjà qu'on travaille les morceaux avant.
2: D'accord.
3: Parce qu'en fait, Théo est arrivé avec nous.
2: Ouais.
3: Et du coup, la bonne surprise, c'est qu'il connaissait déjà la plupart des morceaux.
2: Et comment ça se fait, ça, Théo ?
4: Du travail, beaucoup de travail.
2: Oui, non, mais tu connaissais déjà le groupe avant ?
4: Non, absolument pas, non. En fait, c'est Francis qui m'a envoyé des vidéos du groupe qui jouait. Donc, j'ai chopé les accords, entre guillemets, et les morceaux à l'oreille en regardant un peu ce qu'il faisait. Et puis, ça a direct accroché. Et franchement, ça tourne bien, là.
3: Il a une grosse capacité à apprendre les morceaux très vite.
2: Mais tu as fait déjà des études dans la musique ou pas du tout ?
4: Pas des études, mais ça fait... Non, pas du tout. Non, mais ça fait un bout de temps que je joue. Ça fait un peu plus de 10 ans, donc ça va. J'ai un niveau qui me permet de...
2: Donc tu as commencé à 10 ans à peu près ?
4: Ouais, c'est ça, un peu avant. Ouais.
2: D'accord. Mais dis-toi, tu viens d'où ? Tu jouais déjà dans des groupes de hard rock ou pas ?
5: Pas du tout. Je joue dans une harmonie à la base.
2: Dans une harmonie ?
5: Dans une harmonie, à ce
2: moment-là. D'accord.
5: Et j'y suis depuis l'âge de 6 ans. Et
2: donc c'était il y a 30 ans.
5: À peu près, un tout petit peu moins quand même. une vingtaine d'années, je dirais.
2: D'accord.
5: Non, mais voilà, j'ai toujours aimé le hard rock.
2: Ouais.
5: C'est vrai, je connaissais déjà beaucoup de musiciens de Francis avant.
2: Mm-hmm.
5: Et dès que l'occasion s'est présentée, il fallait pas hésiter.
2: Et dans l'harmonie, tu joues la batterie ?
5: La batterie, ouais.
2: D'accord.
5: La batterie, ouais, toujours.
2: Et tu continues en parallèle ou pas ?
5: Je continue toujours aussi, oui.
2: Et ça donne quoi ? C'est un plaisir
5: C'est un plaisir, c'est une remise en question parce que c'est des styles complètement différents.
2: Est-ce que tu as vu le film Enfant Phare ?

0: Donc un groupe avec qui j'ai joué pendant longtemps, plus d'une dizaine d'années, 15 ans au moins, qui s'appelait Aftermath. Et puis on s'est retrouvé avec des potes les mêmes à peu près, et puis on refait un groupe qui s'appelle Menatrock, en parallèle de...
1: Menatrock.
0: Ouais, Menatrock, voilà.
1: Rock. Il y a eu Menatrock.
0: Il y a eu Menatrock, il faut pas confondre, ouais, c'est vrai.
1: C'est un groupe australien, pardon.
0: Ouais, voilà, ouais, tout donc, à fait. Et puis là-bas, avec Animal Sound en parallèle, voilà. Donc c'est vrai que c'est un autre style, ça me plaît bien aussi, très, puis c'est toujours un moyen de s'exprimer, voilà, donc c'est cool.
1: Francis, oui. Pourquoi le rock indépendant, enfin le rock alternatif, c'est quoi la différence entre le rock alternatif et le hard rock, pour toi?
2: À la base, le rock alternatif, c'est le hard rock underground,
1: c'est-à-dire dans les sous-sols.
2: C'est joué dans les
1: cavernes.
2: Les cavernes, et c'est pas joué dans les circuits normaux.
1: D'accord.
2: Voilà.
1: Donc toi, c'est quoi? C'est du rock alternatif ou c'est du hard rock?
2: Moi, c'est du rock alternatif.
1: D'accord. Et tu joues toi-même d'un instrument?
2: Non, pas du tout, non.
1: Aucun?
2: Non. Aucune patience pour jouer un instrument.
1: Qu'est-ce que vous pensez des textes de Francis? Allez-y, hein, il est capable de tout entendre. Mehdi.
3: Voilà, il est long à écrire quand même. Il a du mal.
1: Il met 2 ans à peu près, c'est ça? Est-ce que le groupe existe depuis combien de temps?
2: 2 ans.
1: 2 ans?
2: Ouais.
1: Donc, et Théo, toi qui écoute sans doute beaucoup de musique, du Nirvana, entre autres, du...
4: Moi, là. je les trouve vachement intéressants, les textes de Francis. C'est aussi pour ça que ça a accroché direct, parce que j'aime bien ce qu'il propose et ce qu'il raconte. Comme on l'a dit, ça dénonce pas mal de travers de cette société. Mm-hmm. Donc, je trouve ça intéressant.
1: C'est
0: un métier, voilà, d'écrire. C'est pas évident. Voilà.
1: Qu'est-ce qui se passe entre vous, entre Mehdi, là, à l'instant? Vas-y, Mehdi.
3: L'autre foutu idée. Je le trouve, Francis, c'est le plus beau. Arrête.
4: Il faut que je le branche dans le sens du poil.
1: Il y a des conflits dans le groupe ou pas?
4: Non, pas du tout.
0: Pas du tout. Non, tout le contraire.
1: Ça se charrie beaucoup.
0: Il n'y a aucun...
2: Non, tout va bien, aucun ego. Tout va bien, on s'entend super bien.
1: C'est toi qui trouves les mélodies à imposer aux musiciens ou...
2: Non, c'est eux qui les...
1: C'est-à-dire, tu viens avec le texte?
2: D'habitude, je travaille avec mon guitariste, en fait.
1: D'accord. Qui?
2: Il y a beaucoup de morceaux, il y avait beaucoup, puisque...
1: 17, je crois, quelque chose comme ça.
2: Des guitaristes?
1: Non, de morceaux.
2: De morceaux, oh là, plus que ça.
1: D'accord.
2: Il y a au moins 30, là. Parce qu'il y a aussi des morceaux en acoustique qu'on ne fait pas. Il y a peut-être 40, 45 morceaux.
1: Il y a eu beaucoup de guitaristes, tu dis.
2: Il y a eu beaucoup de guitaristes, ouais. Il y a eu beaucoup de changements.
1: Et tu les contactes toujours
2: Je fais l'annonce et...
1: Donc la question était, tu viens avec tes paroles et ils mettent ta mélodie après ou tu viens avec une mélodie
2: au préalable? Des fois, les guitaristes qui viennent, ils te disent, Francis, j'ai ça, qu'est-ce que tu ferais là-dessus?
1: D'accord.
2: Et puis on écoute, on a beaucoup travaillé comme ça à l'époque avec le gratteux tout seul, il arrivait, il faisait par exemple couplet, refrain, tac, 2 fois, il me l'envoyait, je faisais des paroles là-dessus, après on disait aux autres, tiens, qu'est-ce que vous feriez là-dessus? Et puis ça fait une chanson à la fin.
1: Logiquement, et c'est ce qu'on va écouter, des nouveaux titres joués en live d'Animal Sound dans Talent d'ici, c'est parti.
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1: Animal Sound, nous allons d'ici. Il faut savoir que là, pour l'instant, il n'y a pas de date, en fait.
2: Le 18 septembre.
1: Le 18, c'est où, alors?
2: C'est au César Café. C'est un peu baroque près de Toul.
1: Toi aussi, tu trouves qu'il n'y a pas... Il y a de moins en moins de salles à Nancy.
2: Il y a de moins en moins de salles partout.
1: Ouais.
2: Et il y a de moins en moins de gens qui font jouer les groupes qui composent.
1: Ah oui? Ils veulent des reprises?
2: Que des reprises, des tributes. Si tu fais pas de reprises, on ne prend pas.
1: Et tu t'es aperçu il y a longtemps qu'il y avait de moins en moins de salles?
2: Depuis à peu près 2 ans. Je me suis aperçu que l'organisateur préférait un groupe de reprises ou un tribute qu'un groupe qui composait.
1: D'accord.
2: Il estime avoir plus de monde.
1: Bah oui, si tout le monde connaît les paroles.
2: Voilà, du coup, comme le français a envie de danser, s'amuser. Il favorise les groupes qui font des reprises.
1: D'accord. Voilà.
2: Et donc, du coup, pour ceux qui composent, c'est beaucoup plus dur de trouver quelque chose.
3: On a de plus en plus de mal.
2: Les premières parties, c'est pareil, il n'y en a plus beaucoup. Les artistes ne veulent plus de premières parties, ça, pour diverses raisons. Ouais. Là, je peux te faire 3 heures si tu veux là-dessus, mais bon. Et voilà. Et donc, du coup, pour les groupes qui composent, c'est plus dur. J'ai trouvé des concerts.
1: Comment ça se passe pour ce qui concerne le futur? Est-ce que vous avez l'ambition de faire un album ou pas du tout? C'est prévu?
2: La semaine dernière, oui. Je crois qu'ils ont parlé d'avoir envie d'en faire un.
1: Dans
3: Bah, bien sûr qu'on en fera.
2: Voilà, donc voilà.
1: Parce que toi, à l'époque d'Encre Rouge, vous avez sorti un album?
2: Oui,
1: ou pas?
2: On a un album, oui.
1: Vous étiez venu pour un album, je crois.
2: Oui, on a sorti un album en 2018 et en 2020, on en avait un deuxième qui est encore dans le studio. Qui est fini, mais qui est dans le studio.
1: D'accord. Et tu as toujours envie de revendiquer des choses?
2: Toujours.
1: Tu continues à écrire ou pas?
2: Je continue à écrire. Je suis aussi dans un duo.
1: Ouais.
2: Mais j'écris pas pareil, en fait. Animal, c'est plus frontal.
1: Ouais. C'est beau comme slogan, ça.
2: Comment?
1: C'est beau comme slogan.
2: Animal
1: c'est plus frontal.
2: Tiens, ça me donne des bonnes idées, ça.
4: Regardez.
2: Et avec Meurald, on fait plus des sujets aussi importants, mais plus métaphoriques dans l'écriture.
1: Oui, parce que tu as un duo à côté.
2: Ouais, Meurald Bayonne, c'est
1: avec
2: un duo.
1: Qui
2: avec mon ami Xu, ami de longue date, qui est multi-instrumentiste. Puisque sur scène, on est à deux guitare-chant, mais lui, il fait tous les autres instruments. Basse, clavier, batterie, fait tout.
1: Mais comment ça se fait que tu n'as jamais appris à jouer sur une guitare?
2: Aucune
1: volonté.
2: Aucune patience.
1: Bah, pourtant, si tu écris.
2: Si je prends une batterie,
1: l'écriture, c'est de la patience quand même.
2: C'est pas pareil.
1: C'est bien.
2: C'est mon truc. Voilà. Quand j'ai une musique, je ressens des choses dessus.
1: Et quand tu es sur scène, tu es à fond dedans, tu préfères c'est un groupe de scène, donc vu qu'il n'y a pas d'album,
2: un groupe de live.
1: On a un groupe de live,
2: à mon avis.
1: Ah oui.
2: Parce que on est bien allé sur scène et j'aurais un peu peur qu'on s'ennuie en studio, je sais pas. Faut voir avec eux.
1: Et avec vous allez en discuter.
3: Non, c'est sur le public, c'est plus intéressant.
4: Oui, c'est sûr que ça rapporte plus de...
3: Il n'y a pas le même intérêt.
2: Moi, je suis plus dans le live, mais après, je sais que...
1: Ah bah, ils sont pareils, apparemment.
3: Avoir un support audio, des fois, ça permet
2: support
3: quand même
2: audio,
3: de...
2: Pour démarcher...
1: Ah, il n'y a plus forcément de CD, maintenant, mais on peut mettre ça sur SoundCloud ou sur... Vous avez des réseaux sociaux, quand même, pour écouter?
2: Oui.
1: Lesquels?
2: Facebook, Instagram.
1: D'accord.
3: TikTok, quasiment tous les réseaux sociaux.
1: Et vous avez une spécialiste, donc on rappelle son prénom.
2: Comment? Julie, qui est aussi multi-instrumentiste.
1: C'est vrai?
2: Ah ouais.
1: Tu joues quoi, Julie?
3: Du téléphone, de l'appareil photo.
2: Elle joue tout.
5: Je joue de la trompette, du corps d'harmonie et de la batterie.
1: Dans la fanfare de Saint-Nicolas?
5: Oui, je suis aussi à l'harmonie de Saint-Nicolas et dans un orchestre d'une petite école de musique près de chez moi.
1: D'accord. Bah, c'était un bon moment. C'est magnifique. Moi, j'ai bien aimé. 10 ans après, le retour de Francis Robin.
2: C'est gentil, merci.
1: Robin
2: Hood. Dernière fois, c'était en 2016.
1: Bah oui, on se revoit dans...
2: Ben, 2000,
1: t'auras 79
3: ans. Dans 10 ans.
2: Je crois 2036.
1: Oui, j'en aurai 69.
2: Et puis, voilà.
6: Jouer à la Barbe Blanche, là, je serai là. Ouais.
1: Antoine sera à la maison de retraite. En face de la radio. Merci à vous, messieurs, dames.
6: Merci à vous.
2: Merci beaucoup pour l'invitation.
1: C'est le talent d'ici, d'Animal Sound, et on aura l'occasion de retrouver cette émission, bien sûr, et pourquoi pas, s'il y a des rediffusions dans l'année, vous verrez bien. Merci à vous.
6: On tient au courant.
1: À très bientôt.
6: Avec Antoine. Merci Antoine, merci David.
3: Et merci Antoine.
6: Je crois que Jory, c'est parti.
1: Applaudissements pour Antoine.
6: Ouais. Merci.
1: Il n'aime pas, mais c'est pas grave.

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0: Bonjour à tous, nous sommes sur Radio L'Éclipse 87.7, 89.6, et je vais vous parler des réunions, échanges que le Foyer Rural organise chaque mois. C'est plutôt partage, échange, autour d'un thème précis, et cette semaine, nous avons demandé à Thomas Collin, fermier de Villers-le-Sec, de venir partager avec nous comment il fonctionne et comment il organise sa ferme. Vous allez entendre parler de label rouge et de passage au bio. Et voilà, c'était un débat, non, pas un débat, c'était plutôt une rencontre de connaissances. Tout de suite, voici Thomas.
1: Je m'appelle Thomas Collin. Je me suis installé le 1er avril 2008 avec mon père. On a créé une société et je me suis installé en même temps. Donc j'avais fait mes études en agricole avant. BEP agricole, BEP production animale, BEC pro production végétale, BTS tout ce qui était gestion conduite système d'exploitation. Puis après une année en formation mécanique maintenant, c'est agricole. Une petite année.

0: Et en intérim, et puis on avait 160, 155 hectares. On est passé de 25 vaches à 50 vaches. Entre-temps, j'ai récupéré quelques terrains à Chenay aussi. Donc à cette heure-ci, j'ai 175 hectares, une centaine en céréales, et puis le reste des pâtures pour les... Voilà mon système, je suis en conventionnel, donc c'est-à-dire utilisation de produits phytosanitaires. En élevage, je suis en label rouge. Donc en label rouge, ça veut dire il y a des normes, genre les mètres carrés dans le bâtiment pour l'hivernage, l'alimentation qui doit représenter soit 98% de l'alimentation qui vient de la ferme. Alors en face, ça permet de valoriser un peu mieux le prix de la viande au moment de l'abattoir, quoi. Et notre système élevage va plutôt bien. Après, en projet, j'ai repris 8 hectares à Toul de pâture. Donc le projet initial, c'était de refaire un bâtiment et puis agrandir encore l'élevage. Parce que l'élevage va plutôt bien en ce moment. Et que vu le sec, à force, on se dit qu'il n'est pas trop adapté aux céréales, quoi. Vu la pauvreté du sol, quoi. Pour vous dire, donc moi, les mâles, je les vends à 8 mois. Donc ça s'appelle des broutards. Quand je me suis installé en 2008, le prix vif était à 2,80. Cette année, c'est négocié à 1600 euros, quoi. Voilà, en label rouge. Après, les broutards, que ce soit label rouge ou pas label rouge, ça change pas grand-chose, mais... Et que ce soit du bio ou pas bio, ça change rien non plus. Hein, c'est le même prix.
1: Bon, on va lancer le débat. Hein. Vous avez des questions à vous lui poser. Vous lui posez, on va essayer d'y répondre.
0: Alors, depuis toujours, déjà, mon père, on vend notre coopérative, ça vit envers moi. Et eux trouvent des engraisseurs, spécialisés engraisseurs, qui les achètent et les engraissent, quoi. Jusqu'à 18 mois, et après, ils sont abattus en taurillon. La coopérative replace nos animaux plutôt localement. Il y a quelques années, c'est un paysan de Bouvron qui venait nous les chercher directement pour les mettre chez lui. L'animal était moins stressé de le prendre chez nous et de le ramener chez lui directement, quoi. Donc économiquement, il s'est retrouvé derrière parce que...
1: Et un brouteur, jusqu'à quel âge?
0: Un brouteur, c'est jusqu'à ce qu'il broute et qu'il soit sous la mer, quoi. En gros, c'est 8 mois, quoi. 8-10 mois, quoi. Après, ça devient taurillon. Et à partir de 24 mois... C'est un autre métier. Nous, on n'a pas les terres pour. Il faudrait du maïs. Hein, parce que c'est quand même une plante qui va bien pour l'engraissement. Il faudrait refaire des bâtiments, mise aux normes et tout et tout. Et dans notre système, ça a toujours été plutôt pas mal. Ça permet de fin août de vendre tous les broutards et puis après d'être entre guillemets libéré quelques mois de l'élevage avant les nouveaux vélages, quoi. Mais dans notre système, ça allait bien, quoi.
1: Annie?
2: En quoi consiste l'engraissage?
0: L'engraissage, simplement, c'est... Donc, on vend des broutards qui font 350 kilos, grosso modo. Et l'idée, c'est avec une ration type, engraisser des lots de taurillons, d'une quinzaine de taurillons, pour qu'ils aient la même morphologie, le même poids et tout, pour avoir une normalisation, on va dire, au bout des 18 mois, d'une standardisation. La base principale est quand même le maïs en silage. Après, il faut de la protéine. Donc, soit c'est de la protéine à base de pois, soja français ou qui vient de l'autre bout, ou des tourteaux de colza. Hein, les tourteaux de colza, c'est on extrait l'huile du colza et il reste les tourteaux. Et puis après, un peu d'herbe en ensilage ou en foin. Et puis, il faut complémenter avec un peu de minéraux en fonction de la ration. Après, la ration, ça se calcule. Hein, c'est comme des athlètes, c'est au gramme près. Non, la plupart des engraisseurs, les animaux ne sortent plus, oui. Moi, j'ai connu un engraisseur chez qui j'ai travaillé pendant 2 ans. Les animaux sortaient.
1: Oui.
0: La croissance était un peu moins bonne parce qu'ils mangent de l'herbe. Donc, c'est une valeur alimentaire qui est moins constante qu'une ration type.
1: D'accord.
0: Mais les derniers mois, qu'on les rentrait les derniers mois, et avait tendance à rattraper les voisins qui n'étaient jamais sortis parce qu'ils avaient quand même...
3: Mais si tu les vends en label rouge après l'engraissage, tu te fais aussi suivant des normes.
0: Ah, l'engraissement aussi, oui, en label rouge, oui, ceux qui répondent au label rouge ont des normes à respecter aussi, en termes de mètres carrés par animal, en termes d'alimentation, bien-être animal, tout ça, oui, oui.
2: Et là, on parle des mâles, mais les femelles.
0: Alors, les femelles, elles servent principalement au renouvellement. Pour 55 vaches que j'insémine, Et pour ceux qui ne prennent pas parce que ils ont des problèmes de fertilité, ceux qui avortent avec un coup de sécheresse, un coup de machin, pour avoir à peu près 48 veaux à la fin. Et donc, quand on a 50 veaux, il y a 25 mâles, 25 femelles. Hein, ça peut... Et sur les 25 femelles, j'en garde à peu près 15, les meilleurs pour le renouvellement. Et les autres, et ben, elles partent aussi en engraissement. Alors souvent, c'est des genisses à l'herbe.
4: Il y a une différence de qualité de viande entre le broutard et la femelle.
0: Bah, broutard, de toute façon, on les mange pas, quoi. Je veux dire, c'est ni du veau, ni non, du... Entre le taurillon et la genisse. La genisse se rapproche, on va dire, du bœuf. C'est-à-dire que c'est une croissance un peu plus lente. Donc, la viande est peut-être un peu plus persillée.
1: Et les femelles, tu les gardes combien de temps?
0: Les femelles, donc pour le renouvellement, donc elles font leur premier veau à 3 ans. Après, bah, si elles n'ont pas d'accident, elles peuvent vivre jusqu'à, grosso modo, les plus vieilles, elles ont 12 ans. Voilà, une vache qui a un accident, qui perd un veau, et ben malheureusement, bon, c'est réforme. C'est un animal que vous nourrissez pendant un an à la place d'un autre animal qui pourrait produire,
1: ouais.
0: Plus de l'allocation de parc ou du remboursement d'emprunt, plus de l'alimentation l'hiver, plus des engrais, plus tout ça. Quoi, je veux dire, c'est...
4: D'accord. La viande, elle est valorisée comment à ce moment-là? Même chose?
1: La réforme.
0: Réforme, après on la remet en état. Voilà, pour... Il y a un code qui s'appelle Europe, EUROP, 3 chiffres par lettre. Plus des plus ou moins d'engraissement. En gros, nos vaches, elles partent en R+3 en termes de viande qui est plutôt ronde et un peu de gras comme il faut, quoi. C'est le standard, quoi, je veux dire.
1: Et vous êtes combien pour manager 50 vaches?
0: Bah, j'ai moi mon apprenti une semaine sur deux et mon père qui passe de temps en temps.
2: Et une balance à impédance-mètre pour déterminer la masse grasse de la masse maigre de la vache?
0: Après, visuellement, ça se voit. Après, il y a la technicienne de la coopérative qui vient de temps en temps aussi. Grosso modo, on pince les fesses. on pince en dessous. En dessous des fesses, on pince et on voit comment ça. Si on n'arrive pas à choper le cuir, c'est que c'est trop sec et. C'est l'arrière-train qu'on voit le plus, quoi. Puis après, l'abattoir, donc elle est abattue, la carcasse est pendue et ça passe dans une machine qui a des millions de références photographiques et qui, en quelques secondes, quelques millièmes de secondes, détermine la carcasse. Dans le prix, c'est encore autre chose, mais la conformité de la bête, quoi.
4: Et tout ça, ça rentre dans le prix final?
0: Oui, il y a le prix final qui est déterminé par l'offre et la demande.
4: Quelle est la différence entre le label rouge et le label bio?
0: Le bio, tout simplement, on n'a pas le droit de mettre, que ce soit dans les champs ou dans les pâtures, on n'a pas le droit d'utiliser de produits phytosanitaires et d'engrais type chimique, quoi. C'est à peu près ça la grosse différence.
4: Il n'y a pas de valorisation de ceci, quoi, de travailler en bio, il n'y a aucune valorisation.
0: Pour l'instant-ci, pas. Après, sauf si vous faites peut-être de la vente directe, je ne sais pas quoi, des marchés, des trucs comme ça, quoi. Des marchés de niche. Marché plutôt bien. Je me suis posé la question de passer au bio. Je m'y étais rapproché de certains. Et alors, dans un sens, pour plusieurs raisons, je suis content de ne pas y être passé. Parce que, alors déjà, il faut investir plus de matériel, plus de main-d'œuvre, hein, parce qu'on n'utilise pas de produits phyto, mais on utilise plus de matériel, donc plus d'emprunts, plus de main-d'œuvre, parce qu'il faut être plus dans les champs et tout et tout. Et ces dernières années, le bio s'était cassé la figure, et les mecs gagnaient moins bien leur vie que nous, quoi. Les subventions les maintenaient. Parce qu'avant, il y avait les primes pour passer au bio. Et après, ce qu'ils appelaient des primes maintien au bio. Et les primes maintien au bio, l'Europe les a supprimées. Les céréales, c'est Chicago qui gère le cours des céréales. Donc, et puis après, tout ce qu'on voit en géopolitique à cette heure-ci, c'est... La meilleure année a été le confinement, le Covid, avec baisse des engrais de manière significative en termes de coûts. Parce que l'engrais, faut du gaz ou du pétrole pour le faire. Hein. On capte l'azote de l'air et on en fait des engrais. Et on a besoin de chauffer ou refroidir
5: d'énergie
0: pour capter l'azote de l'air. Et, voilà. Et donc au moment de la guerre en Ukraine, il n'y avait plus de demande en pétrole parce que tout le monde était confiné, donc le coût de production des engrais a baissé. Là, cette heure-ci, il n'y a plus de pétrole, ça a flambé, quoi, je veux dire.
1: Oui, parce qu'on a quand même, on a quand même du mal à comprendre pourquoi les pays du Golfe sont producteurs d'engrais.
0: Bah, parce que c'est eux qui ont la matière première. En 92, le blé était payé 210 euros la tonne. Donc là, aujourd'hui, j'ai regardé, on est à 153. Aujourd'hui, il était à 153. Et l'azote, donc j'ai pris une forme d'azote que mon père disait à l'époque. Il payait ça 128 euros la tonne, et là, à ce moment-là, il vaut 500 euros la tonne. Plus la PAC à l'époque qui était... Ah oui, non, mais sans parler des autres augmentations, taxes GNR, et tout et tout. Le carburant. Ah oui, non, mais voilà.
2: Et les méthaniseurs, ils fournissent pas de l'azote?
0: Ah ben déjà ils se le gardent, ils vont déjà se le garder cette année. Mais eux, ça va être ceux qui vont être le mieux cette année.
5: Le matériel agricole, vous prêtez entre vous, ça se passe.
0: Il y a plusieurs cas de figure. La plupart de mon matériel, je l'ai quand même en propriété. Après, j'ai de la copropriété. La moissonneuse, la bétaillère sont en copropriété. Et j'adhère à une CUMA. C'est une coopérative d'utilisation de matériel agricole, où on prend des parts dans un matériel en fonction de notre utilisation. Les gens, on paye nos parts, quoi. Ça permet, par exemple, les pendeurs à fumier, on est à 7 dessus. Oui. Ça permet de réduire un peu l'achat qu'après l'entretien. Après,
1: tu peux nous dire, enfin, parce que quand même, moi, j'ai vu des revues de matériel agricole, j'ai été étonné des prix. Est-ce que tu peux nous dire certains prix? Comme ça, un tracteur, par exemple.
0: C'est difficile à dire, mais un tracteur, maintenant, ça vaut à peu près 1000 euros du cheval. Mon tracteur le plus puissant, il fait 130 chevaux, 130-150 chevaux. Ouais, 12 mètres de long, à cette heure-ci, c'est dans les coins de 18 000 euros. Ouais. Il y a 15 ans, ça valait 10-11 000, quoi.
1: Et comment vous équilibrez sur une ferme
0: ces investissements,
1: toutes ces charges d'investissement?
0: Eh ben, chez nous, c'est beaucoup de l'occasion. Tu parles de remorque pour transporter le foin. Ouais. C'est 3 semaines par an.
1: Immobilisation.
0: On peut acheter de l'occasion, quoi. Je veux dire, il y a du matériel ou, par exemple, la machine pour faire les bottes, j'ai acheté neuf. Parce que j'ai des soucis avec l'ancienne, mais. En espérant la traîner beaucoup, et puis voilà. Mais autrement, tout ce qui est matériel d'accompagnement, c'est occasion, puisque ça sert que quelques semaines par an, de manière générale, quoi. Ah ben, une moissonneuse, maintenant, c'est 500, 600, 1000 balles. Une plutôt grosse, quoi. Je veux dire, une comme la mienne, déjà, ça n'existe plus, hein, c'est petit. Hein, ça fait 5 mètres de large, maintenant, c'est 15, hein, je veux dire, les plus grosses. Les plus larges, maintenant, elles moissonnent sur 15 mètres de large.
1: Oui.
0: Voilà, on adapte l'achat en fonction déjà de notre capacité d'investissement et puis de notre utilisation.
3: Compte tenu de tout ça, ce que tu ferais.
0: J'aurais fait certaines choses différemment, mais j'aurais fait quand même. Mais il y a une dizaine d'années, on avait regardé avec des copains, des collègues faire un méthaniseur, ouais. Et pour des problèmes d'entente avec certains. Et on aurait dû plus pousser pour le faire. Nous, on voulait rester dans un méthaniseur agricole, donc avec un certain pourcentage de fumier, pas apporter de matière style déchets alimentaires, tout ça. On voulait rester économiquement, ils payaient plus les kilowattheures agricoles que industriels.
5: Cette année, beaucoup de gens ont fait de l'air d'agriculteurs, non ? Sur la route de Toul. C'est toi qui as fait le long du chemin de la Charlotte ou c'est...
0: Là, j'ai mis du trèfle parce que j'avais un problème de mauvaises herbes, d'adventices. J'arrivais plus à me débarrasser du brome. Bah, après, pour les connaisseurs, du brome, du vulpin, des chardons. Et dans ma rotation, j'arrivais plus à la maîtriser. Donc, je l'ai mis en trèfle pour limiter le stock semencier puis le diminuer pour le remettre en culture après.
5: Ça va rester comme ça jusqu'à...
0: 3 ans. Le trèfle va rester en gros 3 ans. Et après, je vais repasser bah, certainement sur un blé. Quoi, mais...
5: Donc, du coup, ça permet aussi à la terre un peu de se remettre en état.
0: C'est ce que j'espère. C'est ce que j'espère à l'endroit là. Ouais.
1: Et que penses-tu alors du produit? C'est un produit qui vient à l'automne pour les chauds.
0: Roundup?
1: Non, mais et pourquoi il y a des champs en allant à Gombreville? Pourquoi il y a des champs qui sont tout blancs, tout jaunes?
5: Oui, ils ont mis un produit, un
0: désherbant. À cette
1: heure-ci? Non, pas à cette heure-ci, hein, mais.
0: Oui, bah, c'est certainement du glyphosate, ouais. Ouais. Le glyphosate, donc, c'est un désherbant total, foliaire, hein, donc il tue que la plante au contact à la feuille. L'avantage, eh ben, économiquement, c'est un bon avantage. Quand vous avez un produit à, il monte à 6 euros le litre, on en met 2 litres à l'hectare, avant de semer. On avait fait le calcul avec le voisin sur 100 hectares. Moi, si je travaille mes sols comme je faisais, et pour détruire mécaniquement les mauvaises herbes avant de semer, et que lui passait un outil, et puis il mettait un coup de Roundup, et puis... Il se met, il y avait 3000 litres d'écart de carburant. Donc sur 100 hectares, ça fait déjà 60, à 2 euros. Quoi, pas 2 euros, hein, 50, on va dire. Il y a déjà 4500 euros d'écart, donc rapporté à l'hectare, à la, sur les 100 hectares, donc rapporté à l'hectare, il y a déjà 45 euros de différence, quoi. Sans compter la main-d'œuvre de temps de travail, sans compter l'usure de matériel, tout ça. Donc économiquement, c'est un produit qui va. De quoi? Il n'y a pas d'études qui prouvent le contraire pour l'instant. Moi, je trouve que, de toute façon, là, avec ce qui va se passer, à l'automne, vous inquiétez pas, tout va être jaune. Hein. Au prix du carburant, au prix de la main-d'œuvre, au prix du matériel, tout va être jaune. Hein, je veux dire, ça, c'est... Après, ceux qui pratiquent ça sont en semi-direct. C'est-à-dire qu'ils ne touchent plus le sol, ils mettent un coup de bêche, c'est rempli de vers de terre, c'est rempli de tout, parce que la matière organique reste en surface. Il y a des économies vraiment importantes. Quoi. Après, ceux qui remplacent avec du vinaigre blanc et du sel dans leur jardin, c'est exactement la même chose. Hein. C'est, pour ainsi dire, c'est la même chose que le Roundup. Hein.
4: En termes d'effet, mais pas
0: en termes de... Sur les organismes qui sont dans le sol, si. Vous balancez de la... L'acide, vous mettez de l'acide sur vous, vous verrez que vous ne sentirez pas trop bien, quoi. Et pareil pour le sel. Le sel, les micro-organismes ne parlent trop parce que ils le mangent, ils se déshydratent, ils meurent, quoi. Donc c'est un peu le même principe. La lessive, quand elle se dégrade, dans l'eau, vous retrouvez exactement la même molécule que le glyphosate qui s'est dégradé dans l'eau aussi. Hein? Donc quand on retrouve dans les rivières la dégradation de du glyphosate, c'est aussi les lessives que vous utilisez et qui va dans la rivière. Quoi, hein. Je veux dire, il y a...
6: Et vous travaillez combien d'heures par jour pour tout ça?
0: Bon, ça dépend des semaines. Après, il y a des horaires où le technicien passe et puis bah, on prend le temps de discuter aussi, hein, je veux dire.
6: Oui, bien sûr.
0: Et ben, là, dimanche, j'ai pas mis le réveil. Ouais. Tout le monde était lâché, j'ai pas mis le réveil.
1: Et comment tu fais?
0: Après, pour revenir au...
1: Comment tu fais sur la formation continue, par exemple, dans tous les métiers, on entend formation continue, etc. Et un agriculteur, est-ce qu'il a des possibilités de formation continue?
0: Oui, ben, la Chambre d'agriculture propose ça. Sur différents pôles, élevage, céréales, méthaniseurs. C'est surtout les chambres d'agriculture qui font vivre. Quand on laboure, on n'a plus le droit de mettre de Roundup. Quoi, avec glyphosate. Il y a toutes des normes. C'est pareil, les tas de fumier, les normes, il n'y a plus le droit de mettre au même endroit pendant tous les 3 ans. Le tas de fumier doit respecter une certaine forme, une certaine taille, une certaine hauteur, machin. Tous les 8 jours, il y a le satellite qui passe au-dessus de nous et qui nous photographie pour voir s'il y a eu des modifications, si c'est bien du sport, quoi.
1: Et est-ce que tu es dans une dynamique où il y a la possibilité de faire des essais de différentes espèces de légumes de pas des légumes, mais des espèces de blé, etc. Parce que de temps en temps, je voyais dans les champs...
7: Des piquets.
1: Des petits piquets, etc. Et le blé, il était haut comme ça, l'autre côté, il était haut comme ça.
6: Plus ou moins de paille, selon...
7: Oui, j'en ai fait. Donc c'était un indépendant via la COP qui venait. On a arrêté parce qu'il s'est installé paysan. Mais tous les ans, il venait notamment faire des essais sur les colzas. Alors aussi bien des essais variétales que des essais désherbage. Donc après, pourquoi ne pas avoir été en bio ? Donc on avait un système qui marchait plutôt bien. Des cours du bio qui n'étaient plus là du tout. Des primes qui n'étaient plus là. Et moi, ce qui m'a refroidi, c'était la mentalité de certains agriculteurs bio. Une bonne partie des agriculteurs bio qui m'a déplu parce que je les ai trouvés assez radicaux, un peu extrémistes. Et c'est comme en politique, quand on voit les extrémistes que c'est, il n'y a qu'eux qui ont raison. Et j'ai trouvé que c'était un petit peu insupportable. Et c'est pour ça que je me suis éloigné de certaines personnes. Et c'est ça qui m'a fait arrêter un peu. C'était la foi en Rubanol. Non, il y a même des bio que je connais, ils sont au maïs aussi. Ouais, du foin, on s'échange en grange et tout. Et beaucoup de plus en plus de maraîchage là aussi. Alors, les maladies sur les céréales ou sur les vaches ? Sur les vaches.
8: Ouais.
7: Donc, on en a quelques-unes qui apparaissent. La fièvre catarrhale est arrivée il y a bientôt 3 ans. Donc, la fièvre catarrhale, c'est un moustique qui pique. Peut faire des avortements. Pour ceux qui font du lait, baisser la quantité de lait de l'animal. Des problèmes après de fertilité par derrière. Guillemets, ça c'est géré par des vaccinations volontaires, c'est pas obligatoire. Du sud-ouest, il y a la MHE qui commence à remonter. Donc pareil, la MHE c'est véhiculé par les insectes. Il y a des vaccins qui sont apparus. Moi, j'ai pas vacciné cette année parce que c'est encore pas venu jusqu'ici. Et puis, maintenant, il y a la DNC, dermatonodulaire contagieuse. Problème pour l'agriculteur, c'est que le moindre cas, c'est élimination du troupeau complet. Il n'y a pas de vaccination. L'État français a décidé de vacciner que les zones atteintes. Donc, il y a la zone où les animaux ne peuvent pas sortir. Après, il y a une zone étendue, un peu comme une zone contagieuse, de toute façon. Donc, la volonté de ne pas vacciner tout le monde, parce que on est exportateur de viande, et si on vaccine tout le monde, il y a des marchés qui se ferment à nous.
1: Eh bien, nous venons d'entendre de Thomas Collin, un fermier de Villelsec, et effectivement Villelsec, un village du Toulois, qui a encore 2 fermiers sur la commune. Bye bye à tous.
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Bonjour et bienvenue, c'est Jean-Jacques pour l'émission Nothing But The Blues. Eh bien, cette semaine, on va explorer les dernières nouveautés venues des États-Unis, mais aussi de Finlande, qui est moins coutumier. Donc, on commence avec un groupe américain qui s'appelle The Anthony Paul Soul Orchestra. Et le titre de l'album, c'est What Can We Do? Il est sorti sur le label Nola Blue Records. Et bien sûr, on va en écouter trois titres. On va justement commencer par le titre éponyme de l'album, c'est What Can We Do?

Alors l'Anthony Paul Soul Orchestra avec en vedette Willie Jordan, c'est un orchestre de 12 musiciens qui ont notamment eu un Grammy Award avec What Are We Waiting For en 2024. Et ils sont basés à San Francisco, en Californie. Et notamment, depuis 19 ans, ensemble. Et ils sont proches de Willie Walker, Frank B., Terry O'Hady et beaucoup d'autres. Donc on va écouter un deuxième titre qui s'appelle tout simplement Secret en français, c'est pareil.

Alors cet album, il comprend 12 morceaux et il a notamment eu une excellente critique donc du magazine de jazz Downbeat. On va écouter You're Nobody Till Somebody Loves You.

Maintenant, une autre nouveauté de Gulf Coast Records, c'est Jason Ricci. Jason Ricci, il est avec son groupe les Bat King, et les Bat Kind plutôt, et il vient de sortir un merveilleux album, s'appelle 13 Hours, 13 Hours, et sur ce disque, donc, lui-même, il joue, et il joue de l'harmonica également, et il chante. Et je, comme souvenir, il est passé dans cette configuration, donc, à Terreville, il y a quelques années, dans la banlieue de Thionville. Donc, on va écouter trois titres de ce fameux 13 Hours, 13 heures. On commence avec Sick of This Shit.

Alors, je ne vais pas vous traduire ça, mais c'est pas très élogieux par rapport... C'est un rebelle, quoi. Mais vous aurez vite compris. Et Jason Ritchie, il est accompagné de Caitlin Diebold au vocal. On la retrouve hein, notamment sur beaucoup de morceaux. Brent Johnson à la guitare, Bill Block à la basse et Benny Piazza à la batterie. Mais il y a des morceaux assez spéciaux avec Mike Dion au vibraphone, par exemple, et d'autres soufflants. Alors, on va écouter maintenant un deuxième titre de Jason Ritchie. Ça s'appelle « Tired of Trying ».

toujours Jason Russi et les Bad Kind. Donc, un album qui vient tout juste de sortir. Et donc, c'est un album qui a donc eu aussi rapidement une reconnaissance. Et il a été nominé au Grammy Award et au Rock Hall of Fame. Donc, on va écouter, bien sûr, encore un morceau de cette musique qui va de la Nouvelle-Orléans funk au blues et puis à d'autres musiques plus typées. Donc, le dernier titre qu'on va écouter de Jason Russi, c'est « Reverse Invitation ».

Alors c'est vrai que cette semaine, c'est un hasard, mais je retombe sur deux artistes que j'ai vus sur scène. Bon, Résonne d'ici, Récit, c'était donc à Thionville, on va dire, et Albert Castaglia, bah, il est passé assez souvent par le Blues Club de Luxembourg. Et il y a déjà très très longtemps, je me souviens, parce que je faisais des interviews même avant de faire de la radio, de l'avoir eu en interview. C'est un fabuleux guitariste. Et c'est également un producteur. Donc, l'album s'appelle Guts and Glory, et on va commencer avec I'm Afraid to Fall Asleep.

Alors, c'est un multi, on va dire, nominé aux Music Awards et notamment au Billboard. Il a été une des références des hit-parades américains, classé numéro 1. Et donc, pour cet album, il fait appel à des musiciens qui sont proches de Jeff Beck, John Mayall, Eric Clapton, Jimmy Page. C'est carrément le blues anglais. Et puis, donc, Castaglia, il vit, je pense, en Floride, si j'ai encore bon souvenir de mon interview. Il est également proche des musiciens qui font une musique un peu plus rock, un peu plus hard, comme Black Sabbath et Tony Iommi. Donc on va écouter un deuxième titre, ça s'appelle The Milk Is Still Good.

Alors, c'est le prochain numéro, ou ce prochain titre, comme vous voudrez, il ne faut surtout pas le manquer. C'est un morceau qui a été écrit par John Lennon, qui a été repris avec le Yoko Ono Band, notamment avec Eric Clapton à la guitare. C'était la grande époque de Lennon, Plastic Ono Band. Et donc, on va écouter donc une cover de ce morceau par Albert Castaglia. Ça s'appelle « Yeah Blues ».

On va quitter les États-Unis, tout du moins cette partie des États-Unis, pour aller dans une autre partie, puisque l'on était dans le sud plutôt, avec Denise Lagrassa Band, un groupe donc qui vient de la région de l'Illinois, et justement leur disque, il a été sponsorisé par l'Illinois Art Council. Alors, c'est une chanteuse qui est assez typée. Elle fait un blues qui va de Howling Wolf à R.L. Burnside, c'est-à-dire du blues, on va dire, traditionnel au blues bien énervé. Et cet album, ben, il ne cache pas ses influences, mais elle a une fascination aussi pour le Hill Country Rhythm, le Memphis Soul et le Chicago Gospel. Donc, elle officie dans beaucoup, beaucoup de domaines. Donc, on va écouter un titre qui s'appelle Boy, the Blues Have Been Blue to Me.

Alors cet album, il comprend 9 titres. Et je vous ai dit, il est supporté par l'Art Council Agency de l'Illinois. Et donc c'est le nord des États-Unis. Hein. Et Chicago est dans l'Illinois. Donc on va écouter un deuxième titre, ça s'appelle I Play the Blues for You, qui est un grand classique.

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2: Eh bien, bonjour Nicole.
3: Bonjour André. Bonjour à tous.
2: Quelle semaine sommes-nous ?
3: Nous sommes la semaine 30, du 20 au 26 juillet.
2: Eh bien, Nicole, quels sont les saints de cette semaine ?
3: Eh bien, pour le 20, c'est la sainte Marina. Et on fête aussi les saintes Marguerite. Et à la sainte Marguerite, l'onde de pluie est maudite.
2: Et tu sais pourquoi, Nicole ? Eh bien, c'est parce qu'on a constaté que les noix sont gâtées bien vite à la sainte Marguerite s'il pleut. Tu nous dis quelque chose pour le vin ?
3: Alors, pour le vin, en 1903, mort du pape Léon XIII. En 1945, mort de l'écrivain Paul Valéry. En 69, l'astronome américain Astronde est le premier homme à marcher sur la Lune. Voilà, donc pour le 20 juillet.
2: Eh oui, moi j'ai en 1353, le roi Jean le Bon décide par ordonnance que nul ne pourra entreprendre le commerce d'apothicaire s'il ne sait lire les recettes ou s'il n'a autour de lui personne qui sache le faire. Que nul ne vendra médecine périlleuse ou venimeuse. Que tout apothicaire qui aura confectionné une médecine de longue conservation inscrira sur le pot l'an et le mois de sa confection. Eh bien, je vous invite à écouter Léon Ferré dans Mon Petit Voyou.

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0: C'était Mon Petit Voyou par Léo Ferrand.
1: Et le 21, eh ben c'est la Sainte-Victoire.
0: C'est la Sainte-Victoire.
1: Victor, pardon. Et s'il pleut à la Sainte-Victoire, la récolte n'est pas d'or. S'il fait beau du 21 au 24 juillet, la récolte sera bonne.
0: Avant d'être une injure, le terme goujat désignait un ouvrier maçon, appelé aussi porte-oiseau. L'oiseau étant une sorte de hotte de bois. Dans les forges, le goujat était l'homme chargé du foyer. Eh bien voilà une définition d'un mot qui a bien évolué. Je vous invite à écouter Henri Salvador dans « Je veux pas travailler ».

0: C'était Henri Salvador, je ne peux pas travailler.
1: Pour le 22, à la Sainte-Madeleine, les noisettes sont pleines.
0: Et les madeleines sont aussi du nom de la cuisinière Madeleine Pommier, des gâteaux courts et dodus.
1: En 43, en 60, création des parcs nationaux en France. Et en 1990, l'Américain Greg LeMond remporte pour la troisième fois le Tour de France du cyclisme.
0: Pour compléter ce que tu disais tout à l'heure sur le mauvais temps, si le 22 juillet souffle les vents, ils emportent les figues avec leurs dents. Et je vous invite à écouter Clara Luciani dans La Grenade.

0: C'était La Grenade par Clara Luciani.
1: Et le 23, c'est la Sainte Brigitte. Les longues pluies et maudite. Semez la mage en terrain frais. Et si à la Sainte Brigitte il pleut, les bien peu de glands, il demeure.
0: Eh oui, moi j'ai une coutume. Les fileuses de soie avaient au Moyen-Âge mauvaise réputation. On leur reprochait leur mœurs légères et leur habitude de gager chez des juifs ou lombards la soie qu'on leur confiait et de rendre à la place de la bourre filée. Elle savait aussi enduire la soie de liquide qui la rendait plus lourde et déjouait ainsi les contrôles des merciers qui pesaient avec méfiance les quantités livrées et rendues. Ouais, et toi, tu as des événements pour ce jour-là ?
1: Non.
0: Eh bien, nous allons passer tout de suite à la chanson. Voici Nolwenn, le roi, dans Brésil, Finistère.

0: C'était Brésil Finistère par Noël Leroy.
1: Le 24, c'est la Sainte Christine, qui est la patronne des arbalétiers.
0: Dans un livre de coutumes et croyances, on me signale que pour le 24 juillet 1769, les bureaux de placement pour nourrices ont été regroupés en un seul organisme à Paris. Il y avait environ 21 000 enfants qui naissaient alors chaque année à Paris. 700 étaient nourris par leur mère, 700 par une nourrice à domicile, 3 000 étaient confiés à des nourrices de banlieue et tous les autres à des femmes recrutées en province, notamment dans le Morvan. Pour illustrer ceci, voici Mademoiselle Fume par Jennifer.

0: C'était Jennifer dans Mademoiselle Fume.
1: Et le 25, c'est la Saint-Jacques. Pluvieux, les grands malheurs. Et c'est aussi à la Saint-Jacques, c'est Saint-Jacques le Majeur, protecteur des pommiers. Quelques renseignements sur les années précédentes. En 1909, première traversée de la Manche en avion par Louis Berlioz. En 1957, Habi Bourguiba devient président de la Tunisie. En 1978, Grande-Bretagne, naissance de Louise, premier bébé éprouvette. En 1995, un attentat à la station Saint-Michel du RER à Paris qui fait 8 morts et 117 blessés.
0: Pour vous dire que Saint-Jacques rappelle à beaucoup de gens le pèlerinage de Saint-Jacques de Compostelle. Effectivement, le pèlerinage de Compostelle connut son apogée au XIIe et XIIIe siècle. Mais les pèlerins n'ont jamais cessé de parcourir les chemins de Compostelle, avec leurs bourdons, leurs grands chapeaux, leurs besaces, leurs pèlerines et leurs coquilles Saint-Jacques. Celles-ci témoignant, à l'origine, qu'ils avaient bien fait le voyage. Et je vous invite à écouter « Un monde nouveau » par Feu Chatterton.

0: C'était Un Monde Nouveau par Feu Chatterton.
1: Et pour terminer la semaine, le 26, si à la Sainte-Anne les fourmis maçonnent de nouveaux nids, le prochain hiver ne sera pas pourri. Et s'il pleut ce jour, c'est tout de la manne. En 1847, le Liberia est la première colonie africaine à devenir indépendante. En 1925, création des chambres de métiers en France. En 1963, le tremblement de terre de Skopje en Yougoslavie fait 1100 morts.
2: Nicole, et la Sainte-Anne, il ne faut pas oublier, elle est patronne des menuisiers. Et on appelle cervelle de Sainte-Anne un mélange de colle et de sure de bois. Elle est aussi la patronne des palefreniers, des fripiers, des faiseurs de balais, des ouvriers en linge, notamment dans le Nord, l'herbe de Sainte-Anne et la pariétaire. Et qu'est-ce que la pariétaire? Eh bien, c'est une herbe médicinale absolument complètement oubliée. C'est de la famille des orties, et on en trouve à peu près partout, dans tous les jardins.
1: Ah bon?
2: Ouais, et ça s'appelle la pariétaire. Savez-vous pourquoi la mirabelle s'appelle mirabelle? Eh bien voilà, effectivement la mirabelle est l'un des produits phares de Lorraine, avec 4000 tonnes récoltées chaque année. Cette variété de prune ronde et blonde, à la saveur délicate, bénéficie d'une IGP et indication géographique protégée et d'un label rouge. Normal, on peut bien planter des mirabelliers ailleurs.

0: Gervasio au XVIIe siècle donnerait Mirabellos, Mirabella. Il se dit également qu'un maître échevin de Metz, nommé Mirabelle, l'aurait ainsi désigné en 1430. La gourmande pourrait aussi bien tenir son nom d'une localité de Provence, Mirabelle, où elle a été cultivée en premier lieu. C'est d'ailleurs l'étymologie la plus probable, selon l'Académie française, qui la reconnaît dès 1762. Une chose est certaine, le fruit d'or, son petit nom, se consomme sans modération à maturité, soit de mi-août à la mi-septembre. Je vais vous souhaiter des douceurs à la Mirabelle. Bye bye à tous.
1: Bonsoir à tous.
0: Et à la semaine prochaine.

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0: Bonjour à tous, nous sommes sur Radio Lyclic au 87.7, 89.6 et je vais vous parler des réunions, échanges que le foyer rural organise chaque mois. C'est plutôt partage, échange, autour d'un thème précis et cette semaine, nous avons demandé à Thomas Collin, fermier de Villers-le-Sec, de venir partager avec nous comment il fonctionne et comment il organise sa ferme. Vous allez entendre parler de label rouge et de passage au bio. Et voilà, c'était un débat, non, pas un débat, c'était plutôt une rencontre de connaissances. Tout de suite, voici Thomas.
1: Je m'appelle Thomas Collin. Je me suis installé le 1er avril 2008 avec mon père. On a créé une société et je me suis installé en même temps. Donc j'avais fait mes études en agricole avant. BEP agricole, BEP production animale, Bac Pro production végétale, BTS tout ce qui était gestion, conduite, système d'exploitation. Puis après une année en formation mécanique, maintenance agricole. Une petite année en intérim et puis après, on avait 160, 155 hectares. On est passé de 25 vaches à 50 vaches. Entre-temps, j'ai récupéré quelques terrains à Chennai aussi. Donc à cette heure-ci, j'ai 175 hectares, une centaine en céréales et puis le reste des pâtures pour les... Voilà mon système. Je suis en conventionnel, donc c'est-à-dire utilisation de produits phytosanitaires. En élevage, je suis en label rouge. Donc en label rouge, ça veut dire il y a des normes genre les mètres carrés. Les mètres carrés dans le bâtiment pour l'hivernage, l'alimentation qui doit représenter soit 98% de l'alimentation qui vient de la ferme. Alors en face, ça permet de valoriser un peu mieux le prix de la viande au moment de l'abattoir, quoi. Et notre système élevage va plutôt bien. Après, en projet, j'ai repris 8 hectares à Toul de pâture. Donc le projet initial c'était de refaire un bâtiment et puis agrandir encore l'élevage parce que l'élevage va plutôt bien en ce moment. Et que Villers-le-Sec, à force on se dit que n'est pas trop adapté aux céréales quoi, vu la pauvreté du sol quoi. Pour vous dire, donc moi les mâles je les vends à 8 mois, donc ça s'appelle des broutards. Quand je me suis installé en 2008, le prix vif était à 2,80. Cette année c'est... négocié à 1600 euros, quoi. Voilà, en label rouge. Après, les broutards, que ce soit label rouge ou pas label rouge, ça change pas grand chose, mais. Et que ce soit du bio ou pas bio, ça change rien non plus. Hein, c'est le même prix.
0: Bon, on va lancer le débat. Hein. Vous avez des questions à lui poser. Vous lui posez. On va essayer d'y répondre.
1: Alors, depuis toujours, déjà, mon père, on vend notre coopérative, ça vit envers moi. Et eux trouvent des engraisseurs, spécialisés engraisseurs, qui les achètent les engraisses, quoi. Jusqu'à 18 mois, et après sont abattus en taurillon. La coopérative replace nos animaux plutôt localement. Il y a quelques années, c'est un paysan de Bouvron qui venait nous les chercher directement pour les mettre chez lui. L'animal était moins stressé de le prendre chez nous et de le ramener chez lui directement, quoi. Donc économiquement, il s'est retrouvé derrière parce que...
0: Et un broutard, jusqu'à quel âge?
1: Un broutard, jusqu'à ce qu'il broute et qu'il soit sous la mer, quoi. C'est, en gros, c'est 8 mois, quoi. 8-10 mois, quoi. Après, ça devient taurillon. Et à partir de 24 mois... C'est un autre métier. Nous, on n'a pas les terres pour. Il faudrait du maïs. Hein, parce que c'est quand même une plante qui va bien pour l'engraissement. Il faudrait refaire des bâtiments, mise aux normes et tout et tout. Et dans notre système, ça a toujours été plutôt pas mal. Ça permet de fin août de vendre tous les broutards et puis après d'être entre guillemets libéré quelques mois de l'élevage avant les nouveaux vélages, quoi. Mais dans notre système, ça allait bien, quoi.
2: Annie, en quoi consiste l'engraissage?
1: L'engraissage, simplement, c'est... Donc, on vend des broutards qu'il faut 350 kilos, grosso modo. Et l'idée, c'est avec une ration type, engraisser des lots de taurillons, d'une quinzaine de taurillons, pour qu'ils aient la même morphologie, le même poids et tout, pour avoir une normalisation, on va dire, au bout des 18 mois, d'une standardisation. La base principale est quand même le maïs en silage. Après, il faut de la protéine. Donc, soit c'est de la protéine à base de pois, soja français ou qui vient de l'autre bout, ou des tourteaux de colza. Hein, les tourteaux de colza, c'est on extrait l'huile du colza et il reste les tourteaux. Et puis après, ben, un peu d'herbe en ensilage ou en foin. Et puis, il faut complémenter avec un peu de minéraux en fonction de la ration. Après, c'est, la ration, ça se calcule. Hein, c'est comme des athlètes, c'est au gramme près. Non, la plupart des engraisseurs, les animaux ne sortent plus, oui. Moi, j'ai connu un engraisseur chez qui j'ai travaillé pendant 2 ans. Les animaux sortaient. Oui. La croissance était un peu moins bonne parce qu'ils mangent de l'herbe. Donc, c'est une valeur alimentaire qui est moins constante qu'une ration type. D'accord. Mais les derniers mois, qu'on les rentrait les derniers mois, et avait tendance à rattraper les voisins qui n'étaient jamais sortis parce qu'ils avaient quand même.
3: Mais si tu les vends en label rouge après l'engraissage, tu te fies aussi sur suivant des normes.
1: Ah, l'engraissement aussi, oui, en label rouge, oui, ceux qui répondent au l'engraissement, quoi, au label rouge ont des normes à respecter aussi, en termes de mètres carrés par animal, en termes d'alimentation, ça, bien-être animal, tout ça, oui, oui.
4: Et là, on parle des mâles, mais les femelles.
1: Alors, les femelles, elles servent principalement au renouvellement. Pour 55 vaches que j'insémine, il y a toujours ceux qui ne prennent pas parce qu'ils ont des problèmes de fertilité, ceux qui avortent avec un coup de sécheresse, un coup de machin, pour avoir à peu près 48 veaux à la fin. Et donc, quand on a 50 veaux, il y a 25 mâles, 25 femelles. Hein, ça peut... Et sur les 25 femelles, j'en garde à peu près 15, les meilleurs pour le renouvellement. Et les autres, elles partent aussi en engraissement. Alors souvent, c'est des genisses à l'herbe.
5: Il y a une différence de qualité de viande entre le broutard et la femelle.
1: Bah, broutard, de toute façon, on les mange pas, quoi. Je veux dire, c'est ni du veau, ni du... Entre le taurillon et la genisse. La genisse se rapproche, on va dire, du bœuf. C'est-à-dire que c'est une croissance un peu plus lente. Donc, la viande est peut-être un peu plus persillée.
6: Les femelles, tu les gardes combien de temps?
1: Les femelles, donc, pour le renouvellement, donc, elles font leur premier veau à 3 ans. Après, bah, si elles ont pas d'accident, elles peuvent vivre jusqu'à, grosso modo, les plus vieilles, elles ont 12 ans. Voilà, une vache qui a un accident, qui perd un veau, et ben malheureusement, bon, c'est réforme. C'est un animal que vous nourrissez pendant 1 an à la place d'un autre animal qui pourrait produire, plus de l'allocation de parc ou du remboursement d'emprunt, plus de l'alimentation l'hiver, plus des engrais, plus tout ça. Quoi, je veux dire, c'est...
5: D'accord. La viande, elle est valorisée comment à ce moment-là? Même chose.
6: La réforme.
1: Eh ben réforme. Après on l'a remis en état. Voilà. Bon. Il y a un code qui s'appelle Europe, EUROP, 3 chiffres par lettre, plus ou moins d'engraissement. En gros, nos vaches, elles partent en R+3 en termes de viande qui est plutôt ronde et un peu de gras comme il faut, quoi. C'est le standard, quoi. Je veux dire.
6: Et vous êtes combien pour manager 50 vaches?
1: Bah, j'ai moi mon apprenti, 1 semaine sur 2, et mon père qui passe de temps en temps.
4: T'as une balance à impédance-mètre pour déterminer la masse grasse de la masse maigre de la vache?
1: Non, bah après, visuellement, ça se voit. Après, il y a la technicienne de la coopérative qui vient de temps en temps aussi. Grosso modo, on pince les fesses. Non, mais...
7: Ben voilà.
1: Et on pince en dessous. Voilà, en dessous des fesses, on pince et on voit comment ça. Si on n'arrive pas à choper le cuir, c'est que c'est trop sec et. C'est l'arrière-train qu'on voit le plus. Quoi. Puis après, bah, l'abattoir, donc elle est battue, la carcasse est pendue et. Ça passe dans une machine qui a des millions de références photographiques et qui, en quelques secondes, quelques millièmes de secondes, détermine la carcasse. Dans le prix, c'est encore autre chose, mais la conformité de la bête.
5: Tout ça, ça rentre dans le prix final?
1: Oui, il y a le prix final qui est déterminé par l'offre et la demande.
5: Quelle est la différence entre le label rouge et le label bio?
1: Eh bien, le bio, tout simplement, on n'a pas le droit de mettre, que ce soit dans les champs ou dans les pâtures, on n'a pas le droit d'utiliser de produits phytosanitaires et d'engrais type chimique, quoi. C'est à peu près ça la grosse différence.
5: Il n'y a pas de valorisation de ceci, quoi, de travailler en bio, il n'y a aucune valorisation.
1: Pour l'instant-ci, pas. Après, sauf si vous faites peut-être de la vente directe, je ne sais pas quoi, des marchés, des trucs comme ça, quoi. Des marchés de niche.
5: Et
1: marchait plutôt bien. Je me suis posé la question de passer au bio. Je m'y étais rapproché de certains. Et alors, dans un sens, pour plusieurs raisons, je suis content de ne pas y être passé. Parce que, alors déjà, il faut investir plus de matériel, plus de main-d'œuvre, hein, parce qu'on n'utilise pas de produits phyto, donc, mais on utilise plus de matériel, donc plus d'emprunts, plus de main-d'œuvre, parce qu'il faut être plus dans les champs et tout et tout. Et ces dernières années, le bio s'était cassé la figure, et les mecs gagnaient moins bien leur vie que nous, quoi. Quoi, les subventions les maintenaient. Parce qu'avant, il y avait les primes pour passer au bio. Et après, ce qu'ils appelaient des primes maintien au bio. Et les primes maintien au bio, l'Europe les a supprimées. Les céréales, c'est Chicago qui gère le cours des céréales. Donc, et puis après, bah, tout ce qu'on voit en géopolitique à cette heure-ci, c'est... La meilleure année a été le confinement, le Covid, avec baisse des engrais de manière significative en termes de coûts. Parce que l'engrais, faut du gaz ou du pétrole pour le faire. Hein. On capte l'azote de l'air et on en fait des engrais. Et on a besoin de chauffer ou refroidir
7: d'énergie
1: pour capter l'azote de l'air. Et on, voilà. Et donc, au moment de la guerre en Ukraine, il n'y avait plus de demande en pétrole parce que tout le monde était confiné. Donc, le coût de production des engrais a baissé. Là, cette heure-ci, il n'y a plus de pétrole, ça a flambé, quoi, je veux dire.
6: Oui, parce qu'on a, quand même du mal à comprendre pourquoi les pays du Golfe sont producteurs d'engrais.
1: Bah, parce que c'est eux qui ont la matière première. En 92, le blé était payé 210 euros la tonne. Donc là, aujourd'hui, j'ai regardé, on est à 153. Aujourd'hui, on était à 153. Et l'azote, donc j'ai pris une forme d'azote que mon père disait à l'époque. Il payait ça 128 euros la tonne, et là, ça c'est le vaut 500 euros la tonne. Plus la PAC à l'époque qui était... Ah oui, non, mais sans parler des autres augmentations, taxes GNR, et tout et tout. Le carburant. Ah oui, non, mais voilà.
4: Et les méthaniseurs, ils fournissent pas de l'azote?
1: Ah bah déjà ils se le gardent, ils vont déjà se le garder cette année. Mais eux, ça va être ceux qui vont être le mieux cette année.
2: Le matériel agricole, vous le prêtez entre vous?
1: Il y a plusieurs cas de figure. La plupart de mon matériel, je l'ai quand même en propriété. Après, j'ai de la copropriété. La moissonneuse, la bétaillère sont copropriété. Et j'adhère à une CUMAC. C'est une coopérative d'utilisation de matériel agricole où on prend des parts dans un matériel en fonction de notre utilisation. Tous les ans, on paye nos parts, quoi. Ça permet, par exemple, les pendeurs à fumier, on est à 7 dessus. Oui. Ça permet de réduire un peu l'achat qu'après l'entretien. Après,
6: tu peux nous dire enfin, parce que quand même, moi j'ai vu des revues de matériel agricole, j'ai été étonné des prix. Est-ce que tu peux nous dire certains prix comme ça, un tracteur par exemple?
1: C'est en gros, c'est difficile à dire, mais un tracteur maintenant ça vaut à peu près 1000 euros du cheval. Mon tracteur le plus puissant il fait 130 chevaux, 130-150 chevaux.
6: Ouais,
1: 12 mètres de long à cette heure-ci, c'est dans les coins de 18 000 euros. Ouais. Il y a 15 ans, ça valait 10, 11 000, quoi.
6: Et comment vous équilibrez sur une ferme
1: ces investissements,
6: ces charges d'investissement?
1: Eh ben, chez nous, c'est beaucoup de l'occasion. Tu parles de remorque pour transporter le foin. C'est 3 semaines par an.
6: Immobilisation.
1: On peut acheter de l'occasion, quoi. Je veux dire, il y a du matériel ou, par exemple, la machine pour faire les bottes, j'ai acheté neuf. Parce que j'ai des soucis avec l'ancienne, mais en espérant la traîner beaucoup. Et puis voilà. Mais autrement, tout ce qui est matériel d'accompagnement, c'est occasion, puisque ça sert que quelques semaines par an de manière générale, quoi. Ah bah, une moissonneuse, maintenant, c'est 500, 600, 1000 bains. Une grosse, une plutôt grosse, quoi. Je veux dire, une comme la mienne, déjà, ça n'existe plus, hein, c'est petit. Hein, ça fait 5 mètres de large, maintenant, c'est 15, hein, je veux dire, les plus grosses. Les plus larges, maintenant, elles moissonnent sur 15 mètres de large.
6: Oui.
1: Voilà, on adapte l'achat en fonction déjà de notre capacité d'investissement et puis de notre utilisation.
3: Compte tenu de tout ça, est-ce que tu ferais
7: ce que tu fais. J'aurais fait certaines choses différemment, mais je l'aurais fait quand même. Non, il y a une dizaine d'années, on avait regardé avec des copains, des collègues, faire un méthaniseur. Ouais. Et pour des problèmes d'entente avec certains. Et on aurait dû plus pousser pour le faire. Nous, on voulait rester dans un méthaniseur agricole, donc avec un certain pourcentage de fumier, pas apporter de matière style déchets alimentaires, tout ça. On voulait rester économiquement, ils payaient plus les kilowattheures agricole que industriel.
2: Cette année, beaucoup de gens ont fait de l'herbe d'agriculteurs sur la route de Toul. C'est toi qui as fait le long du chemin de la Charlotte ou c'est...
7: Là, j'ai mis du trèfle parce que j'avais un problème de mauvaise herbe, d'adventice, que j'arrivais plus à me débarrasser. Du brome, après, pour les connaisseurs, du brome, du vulpin, des chardons. Et dans ma rotation, j'arrivais plus à la maîtriser, donc je l'ai mis en trèfle pour limiter le stock semencier puis le diminuer pour le remettre en culture. Et après,
2: du coup, quoi. Ça va rester comme ça jusqu'à
7: 3 ans. Le trèfle va rester en gros 3 ans et après il va repasser certainement sur un blé. Mais...
2: Du coup, ça permet aussi à la terre un peu de se remettre en état.
7: C'est ce que j'espère. C'est ce que j'espère à l'endroit là. Ouais.
6: Et que penses-tu alors du produit? C'est un produit qui vient à l'automne pour les chauds.
7: Ronda?
6: Non, mais et pourquoi il y a des champs en allant à Gombreville, pourquoi il y a des champs qui sont tout blancs, tout jaunes?
2: Oui, ils ont mis un produit, un
7: désherbant. À cette heure-ci?
6: Non, pas à cette heure-ci, mais...
7: Oui, c'est certainement du glyphosate, ouais. Ouais. Le glyphosate, donc, c'est un désherbant total, foliaire, donc il tue que la plante au contact à la feuille. L'avantage, économiquement, c'est un bon avantage. Quand vous avez un produit à... Il monte à 6 euros le litre, on en met 2 litres à l'hectare, avant de semer. On avait fait le calcul avec le voisin sur 100 hectares. Moi, si je travaille mes sols comme je faisais, et pour détruire mécaniquement les mauvaises herbes avant de semer, et que lui, il passait un outil, et puis il mettait un coup de Roundup, et puis... Il se met, il y avait 3000 litres d'écart de carburant. Donc sur 100 hectares, ça fait déjà à 2 euros. Quoi, pas 2 euros, 50 on va dire. Il y a déjà 4500 euros d'écart, donc rapporté à l'hectare, sur les 100 hectares, donc rapporté à l'hectare, il y a déjà 45 euros de différence. Quoi. Sans compter la main d'œuvre de temps de travail, sans compter l'usure matérielle, tout ça. Donc économiquement, c'est un produit qui va... De quoi? Il n'y a pas d'études qui prouvent le contraire pour l'instant. Moi, je trouve que, de toute façon, là, avec ce qui va se passer, à l'automne, vous inquiétez pas, tout va être jaune. Au prix du carburant, au prix de la main-d'œuvre, au prix du matériel, tout va être jaune. Je veux dire, ça, c'est... Après, ceux qui pratiquent ça sont en semi-direct. C'est-à-dire qu'ils ne touchent plus le sol, ils mettent un coup de bêche, c'est rempli de vers de terre, c'est rempli de tout, parce que la matière organique reste en surface. Il y a des économies vraiment importantes. Quoi. Après, ceux qui remplacent avec du vinaigre blanc et du sel dans leur jardin, c'est exactement la même chose. C'est, pour ainsi dire, c'est la même chose que le Roundup.
5: En termes d'effet, mais pas... En termes
7: de... Sur les organismes qui sont dans le sol, si. Vous balancez de la... L'acide, vous mettez de l'acide sur vous, vous verrez que vous ne sentirez pas trop bien. Quoi. Et pareil pour le sel. Le sel, c'est, les micro-organismes n'aiment pas trop parce qu'ils le mangent, ils se déshydratent, ils meurent. Quoi. Donc c'est un peu le même principe. La lessive, quand elle se dégrade, dans l'eau, vous retrouvez exactement la même molécule que le glyphosate qui s'est dégradé dans l'eau aussi. Hein? Donc quand on retrouve dans les rivières la dégradation du glyphosate, c'est aussi les lessives que vous utilisez et qui va dans la rivière. Quoi, hein. Je veux dire,
8: Et vous travaillez combien d'heures par jour pour tout ça?
7: Bon, ça dépend des semaines. Après, il y a des horaires où le technicien passe et puis on prend le temps de discuter aussi, hein, je veux dire.
8: Oui, bien sûr. Mais quand même.
7: Et là, dimanche, j'ai pas mis le réveil. Tout le monde était arraché, j'ai pas mis le réveil.
6: Et comment, comment tu fais?
7: Après, pour revenir au...
6: Comment tu fais sur la formation continue, par exemple, dans tous les métiers, on entend formation continue, etc. Et un agriculteur, est-ce qu'il a la possibilité de formation continue?
7: Oui, bah, la Chambre d'agriculture propose ça, sur différents... l'élevage, céréales, méthaniseurs. C'est surtout les chambres d'agriculture qui font vivre. Quand on laboure, maintenant, quand on laboure, on n'a plus le droit de mettre de Roundup. Quoi, glyphosate. Il y a toutes des normes. C'est pareil, les tas de fumier, les normes, il n'y a plus le droit de mettre au même endroit pendant tous les 3 ans. Le tas de fumier doit respecter une certaine forme, une certaine taille, une certaine hauteur, machin. Tous les 8 jours, il y a le satellite qui passe au-dessus de nous et qui nous photographie. Pour voir s'il y a eu des modifications, s'il y a... Ça devient du sport, quoi.
6: Et est-ce... Oui. Est-ce que tu es dans une dynamique où il y a la possibilité de faire des essais de différents espèces de légumes, d'espèces de blé, etc. Parce que de temps en temps, je voyais dans les champs...
7: Des piquets.
6: Des petits piquets, etc. Et le blé, il était haut comme ça, l'autre à côté, il était haut comme ça.
8: Plus ou moins de paille, selon...
7: Oui, bah, j'en ai fait. Donc c'était un indépendant via la COP qui venait. On a arrêté parce qu'il s'est installé paysan. Mais tous les ans, il venait notamment faire des essais sur les colzas. Alors aussi bien des essais variétales que des essais... désherbage. Donc après, pourquoi ne pas avoir été en bio? Donc on avait un système qui marchait plutôt bien, des cours du bio qui n'étaient plus là du tout, des primes qui n'étaient plus là. Et moi, ce qui m'a refroidi, c'était la mentalité de certains agriculteurs bio, une bonne partie des agriculteurs bio, qui m'a déplu. Parce que je les ai trouvés assez radicaux, un peu extrémistes. Et c'est comme en politique, quand on voit les extrémistes que c'est, il n'y a qu'eux qui ont raison. Et j'ai trouvé que c'était un petit peu insupportable. Et c'est pour ça que je me suis éloigné de certaines personnes. Et c'est ça qui m'a fait arrêter un peu. C'était un foin en ruban. Non, il y a même des blocs que je connais qui sont au maïs aussi. Ah oui, voilà, c'est ça. Ouais, du foin, on s'échange en grange et tout. Je veux dire, et beaucoup de plus en plus de maraîchage là-haut aussi. Alors, les maladies sur les céréales ou sur les vaches? Sur les vaches.
9: Ouais.
7: Donc, on en a quelques-unes qui apparaissent. La fièvre catarrhale est arrivée il y a bientôt 3 ans. Donc, la fièvre catarrhale, c'est un moustique qui pique. Peut faire des avortements. Pour ceux qui font du lait, baisser la quantité de lait de l'animal. Des problèmes de fertilité par l'arrière. Guillemets, ça, c'est géré par des vaccinations volontaires, hein, c'est pas obligatoire. Du sud-ouest, il y a la MHE qui commence à remonter. Donc, pareil, la MHE, c'est véhiculé par les insectes. Il y a des vaccins qui sont apparus. Moi, j'ai pas vacciné cette année parce que c'est encore pas venu jusqu'ici. Et puis, bah, maintenant, il y a la DNC, dermatonodulaire contagieuse. Problème pour l'agriculteur, c'est que le moindre cas, c'est élimination du troupeau complet. Il n'y a pas de vaccination. Quand l'État français a décidé de vacciner que les zones atteintes. Donc il y a la zone où les animaux ne peuvent pas sortir. Après, il y a une zone étendue, un peu comme une zone contagieuse, hein, de toute façon. Donc la volonté de ne pas vacciner tout le monde, parce que on est exportateur de viande et si on vaccine tout le monde, et ben, il y a des marchés qui se ferment à nous.
6: Eh bien, nous venons d'entendre Thomas Collin, un fermier de Villelsec, et effectivement Villelsec, un village du Toulois, qui a encore 2 fermiers sur la commune. Bye bye à tous.
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0: Il est grand.
1: Il est noir.
2: Il aime faire rire en faisant des bêtises.
0: Il sait aussi apaiser les gens.
1: Il dort plus que de raison.
2: Il fait penser à l'astronomie.
0: Il fait partie de Andy Chien.
1: Et c'est... Vous l'avez reconnu, c'est Atom.
2: Nous sommes ravis d'accueillir Madame Ducré, la maîtresse de notre toutou préféré.
3: Bonjour.
0: Bonjour. Comment se passe le quotidien au collège avec Atom?
3: Eh ben, il se passe très très bien. Il est très à l'écoute, il est très gentil, il a pris son rythme depuis le mois de novembre. C'est à la maison qu'il n'est pas aussi sage, il fait plein de bêtises. Bon, il fait aussi des bêtises quand même pendant les cours. Hein. Il vole des choses, il fouille dans les sacs, mais ça se passe plutôt bien. Il a pris le petit rituel du matin, du midi, tout s'est bien mis en route.
2: Grâce à ses stages, quelles compétences Atom a-t-il acquises?
3: Alors là, on est en train d'apprendre une compétence, par exemple, c'est le passage de porte. Il doit réussir à se mettre assis avant l'ouverture de la porte et ne pas se précipiter dans l'entrebâillement pour accompagner, par exemple, une personne avec un fauteuil roulant. Et donc là, il est en train d'apprendre ça. Après, ce qui est acquis, c'est le rappel. Sans laisse, il est capable de revenir en donnant son nom. Il sait dire bonjour. Quand on lui demande dit bonjour, il donne la patte. Et puis, il sait se mettre assis. Après, c'est des choses assez simples. Hein. C'est être capable de pas tirer sur la laisse, des choses comme ça.
1: Visiblement, Atom est très apprécié par les élèves. Quelle relation entretient-il avec Atom?
3: Alors, il est beaucoup sollicité parce que c'est vrai que quand on voit sa petite bouille et son petit popotin se dandiner dans les couloirs, il est très demandé et c'est vrai qu'on est obligé de réguler parce que faut pas oublier qu'il est quand même encore bébé et qu'il doit apprendre aussi à rester concentré. Donc c'est difficile parce que je sais que les enfants et les élèves, ils ont envie de le toucher, d'interagir, mais il faut garder à l'esprit que ça reste un chien qui va travailler, qui doit apprendre à se concentré. C'est pour ça que je rappelle régulièrement, puis bientôt on va lui mettre sa cape. Même à l'école, il aura sa cape. Lorsqu'il aura sa cape, ça signifie qu'il ne faudra pas interagir avec lui. Mais je pense que la relation est bonne et dans les deux sens, Atom aime les enfants et les enfants aiment Atom. Et il n'y a pas que les enfants, il y a aussi les adultes qui l'adorent.
0: Avez-vous l'impression que vos cours se déroulent mieux avec la présence d'Atom à vos côtés?
3: Alors c'est une très bonne question parce que ça je me la suis posée depuis le moment où j'ai commencé à vouloir faire ce projet d'avoir un chien pendant mes cours. Mais si je dois répondre spontanément, alors déjà j'ai envie de répondre pour moi parce que quand il est là, il m'apporte quelque chose. Moi quand je le vois, ça m'apporte réellement du bien-être au quotidien. Donc j'imagine aussi que les élèves, ça doit leur faire la même chose. Alors parfois, ça peut créer un peu de dissipation parce que forcément, il fait une bêtise ou alors il fait du bruit ou quand on joue au ballon, par exemple, c'est compliqué. Mais globalement, je pense que ça crée une ambiance empathique, ça crée de la douceur, le bien-être aussi de voir un animal. Je pense que globalement, c'est très positif. Mais après, j'ai pas de chiffres, mais c'est plus un ressenti.
2: Selon vous, qu'est-ce qu'Atom apporte-t-il aux élèves en dehors des cours?
3: Alors, en dehors des cours, je pense que ça crée une petite dynamique sympa, déjà, de le voir qui fait partie comme si c'était un élève, en gros. Hein, il se balade, il fait partie entière, je trouve, de l'établissement.

0: établissement. Les élèves vont avoir toujours une réaction positive en le voyant. Donc moi je suis sensible à ça, j'ai toujours aimé déjà quand on se salue dans la couloir ou quand on se dit bonjour, des mots gentils, ça ne fait que renforcer cette empathie là, c'est du bonheur en fait, c'est un petit peu du bonheur poilu.
1: Rencontrez-vous des imprévus avec Atom ?
0: Alors oui, c'est pas facile tous les jours hein. Franchement, je pensais pas que ce serait aussi dur d'élever un handichien. Le plus dur, c'est pas à l'école, comme je l'ai dit tout à l'heure, c'est vraiment à la maison. Parce que, pour l'instant, il a pas tous les codes. Donc, normalement, notamment, il vole énormément parce qu'il se met sur ses pattes arrière et il le fait aussi en classe, hein, quand je suis obligée de tout mettre en hauteur. C'est une responsabilité aussi parce que s'il mange quelque chose ou s'il détruit quelque chose, comme vous le savez, il a mangé mes fils pour la connexion Internet. Donc, j'étais une semaine sans avoir un accès Internet à la maison. Donc ça coûte aussi de l'argent, du temps. Et puis s'il tombe malade, on se sent responsable aussi. Donc s'il fait une bêtise, il a mangé du verre par exemple. Donc il a fallu que j'emmène chez le vétérinaire. Il a mangé des légumes qui l'ont rendu malade. Donc c'est une responsabilité, c'est beaucoup de temps aussi, beaucoup de temps parce que il faut lui consacrer comme un enfant, comme un bébé. Donc beaucoup de surveillance, beaucoup de patience. Donc oui, c'est des petites choses auxquelles je pensais pas que ce serait aussi dur. Puis il y a des contraintes aussi pour l'élever qui sont pas les mêmes que son propre chien. Donc c'est pas pareil que ce que je fais spontanément avec mon propre chien à moi.
1: Notre grosse boule de poils, Atom, apprend et grandit vite et fait de moins en moins de bêtises.
2: Il apporte de la joie au quotidien au collège. Atom est dynamique.
3: Il a appris de nouvelles choses.
2: Malgré de petits débordements comme des lancers de gamelle, etc.
0: Il lance sa gamelle, oui.
2: Au revoir.
4: Au revoir.
0: Merci.

0: En parlant d'atomes, on aimerait que cette émission porte sur les animaux plus largement. Pourquoi n'irions-nous pas demander à nos camarades quels animaux ils ont ?
1: Mathia, Lilo et moi avons créé un sondage que nous avons soumis aux élèves du collège. Parmi eux, 35 élèves nous ont répondu. Voici nos résultats.
0: On voit que les chiens et les chats prennent la tête avec 51,4% de propriétaires chez nos élèves, mais certains ont d'autres animaux comme des chevaux, des lapins, des poules, etc. qui représentent 34,2%.
1: Sur 35 élèves, seulement 2 n'ont pas d'animaux. Notre sondage portait aussi sur les bienfaits des animaux de compagnie et sans surprise, nos animaux préférés apportent du réconfort, du bien-être, des émotions positives et de la compagnie.
0: Et maintenant, si on faisait un top 3 des noms les plus drôles. En première place, nous avons Sigma.
1: Puis en deuxième, V12.
0: Et enfin, Totem.
1: Merci de nous avoir écoutés et on se retrouve bientôt sur Gruber en studio pour parler des aventures de notre toutou préféré.

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1: Bonjour, les artistes de Manoc et compagnie et la Gazette Jaillonnaise proposent le jeudi 23 juillet, place de la mairie à Jaillon, un atelier musique ouvert à tous, gratuit et sans inscription, dès 18h30. Et suite à ce moment de partage musical avec les instruments apportés par les artistes eux-mêmes, des objets sonores et autres, et peut-être aussi les instruments apportés par les participants, eh bien, nous souhaitons continuer le moment de manière sympathique à partir de 20h avec une auberge espagnole. Voilà, alors cet événement, donc cet atelier musical fait partie de d'un événement plus vaste qui porte le nom de Focus Locus et qui va se dérouler dans le nord du Toulois, donc à partir de 23 juillet jusqu'au mois de septembre, avec différents événements que vous pouvez découvrir sur www.manoc.org. Voilà, l'atelier de musique à Jaillon le 23 juillet est le premier événement de cet été. Donc, nous vous disons à bientôt pour ces ateliers artistiques et ces spectacles à venir. Merci.

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1: Talents d'ici, avec cette semaine un groupe dont la voix du leader, enfin du leader de celui qui chante en tout cas, va vous rappeler un autre groupe. Le groupe s'appelle Animal Sound. Animal Sound.
2: C'est ça.
1: À peu près, c'est. Oui. Et avant, ça s'appelait Encre
3: Rouge. Encre Rouge.
1: Bonjour Francis.
4: Bonjour David. Bonjour les auditeurs.
1: Ah, voilà, c'est une bonne connée. Il revient 10 ans après. Francis, tu nous présentes tes musiciens, Animal Sound, avec un live global pour toute l'émission. On en parlera un petit peu plus tard.
4: Eh bien, nous avons Théo à la guitare.
1: Qui pourrait être ton petit-fils?
3: Oui.
5: Ouais, ah oui, on sait pas.
4: Quasiment.
5: Au final.
4: Qui sait,
1: j'ai dit qui pourrait.
4: Mehdi.
1: Ouais.
4: À la batterie. Stéphane à la basse.
1: Et qui pourrait pas être à la voix et.
3: Texte.
1: Et au texte, c'est
4: ouais,
1: ça.
4: C'est ça.
1: Tout ce qui est écrit, c'est très revendicatif, c'est ça?
3: Oui.
1: Ça parle de quoi, tes chansons?
3: Des sujets à caractère social engagé.
1: C'est-à-dire?
3: Ben, c'est-à-dire tout ce qui est contre
1: la CCAS,
3: l'intolérance, le racisme, la guerre, le tout.
1: D'accord. Encore rouge, ça parlait déjà de ces thèmes de revendication.
3: C'est ça.
1: Hein?
3: Toujours des textes engagés à caractère social.
1: Ça existe plus, Encore rouge?
3: Encore rouge, c'est au repos, là, depuis 2 ans.
1: Et ça s'est passé comment?
3: Mais attention, ça peut ressortir.
1: Ouais.
3: Oh, c'est rien, c'est une...
1: Non, mais je veux dire, la suite, comment s'est formé Animal Sound? Parce que le dernier à être arrivé, c'est Théo, c'est ça?
3: Le dernier arrivé, c'est Théo, mais comment on a formé ça? En fait, un peu... On ne peut pas dire au hasard, parce qu'en fait, on avait envie de refaire quelque
1: T'as
3: chose.
1: T'as mis une annonce?
3: Au début, j'ai mis une annonce, c'est Mehdi qui, en fait, m'a écrit le premier. Mais au bout de 10 minutes. Parce qu'en fait, Mehdi, ça fait longtemps qu'il veut jouer, qu'il veut qu'on joue ensemble, mais il ne me l'avait jamais dit, en fait.
1: D'accord.
3: Et du coup, hop, tout de suite, là, dès que j'ai mis l'annonce, tac, j'arrive. 10 minutes après. Je suis impressionnant, oui, je sais.
1: Oui.
3: Physiquement, surtout. Ben, ensuite, on avait un guitariste qui est venu. Donc,
1: Qui
3: et puis ensuite, oui, qui est reparti parce qu'en fait, il habite à Thionville et il est en difficulté sur les déplacements.
1: D'accord.
3: Et je cherchais aussi un bassiste. Et puis, bon, il y avait Stéphane qui avait déjà joué avec moi. Et donc, il s'est proposé. Et c'était le dernier bassiste d'Encre Rouge, Stéphane.
1: D'accord.
3: Du coup, il a dit, ben, j'arrive. Voilà, c'est passé comme ça. On a commencé à jouer. Et puis, en fait, voilà.
1: On va s'écouter les premiers titres d'Animal Sound que l'on a enregistré il y a quelques instants. Et c'est parti avec Animal Sound. Le live, c'est maintenant.
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2: Talent d'ici avec Animal Sound et le live spécial. D'habitude, il y a une partie sur un support SoundCloud ou CD ou.
3: Non, on n'a rien fait pour l'instant.
2: Non, ben, non, pas vous, mais d'habitude, c'est comme ça que ça se passe dans l'émission.
3: C'est-à-dire qu'il fallait déjà qu'on travaille les morceaux avant.
2: D'accord.
3: Parce qu'en fait, Théo est arrivé avec nous.
2: Ouais.
3: Et du coup, la bonne surprise, c'est qu'il connaissait déjà la plupart des morceaux.
2: Et comment ça se fait, ça, Théo ?
4: Du travail, beaucoup de travail.
2: Oui, non, mais tu connaissais déjà le groupe avant ?
4: Non, absolument pas, non. En fait, c'est Francis qui m'a envoyé des vidéos du groupe qui jouait. Donc, j'ai chopé les accords, entre guillemets, et les morceaux à l'oreille en regardant un peu ce qu'il faisait. Et puis, ça a direct accroché. Et franchement, ça tourne bien, là.
3: Il a une grosse capacité à apprendre les morceaux très vite.
2: Mais tu as fait déjà des études dans la musique ou pas du tout ?
4: Pas des études, fait, mais ça fait non, pas du tout. Non, mais ça fait un bout de temps que je joue. Ça fait un peu plus de 10 ans, donc ça va. J'ai un niveau qui me permet de.
2: Donc tu as commencé à 10 ans à peu près.
4: Ouais, c'est ça, un peu avant. Ouais.
2: D'accord. Mais dis-toi, tu viens d'où ? Tu jouais déjà dans des groupes de
5: formation
2: de hard rock ou pas ?
5: Pas du tout. Je joue dans une harmonie à la base.
2: Dans une harmonie ?
5: Dans une harmonie
2: municipale. D'accord.
5: Et ben, j'y suis depuis l'âge de 6 ans. Et
2: donc c'était il y a 30 ans.
5: À peu près, un tout petit peu moins quand même. Une vingtaine d'années, je dirais.
2: D'accord.
5: Non, mais voilà, et comment, j'ai toujours aimé le hard rock.
2: Ouais.
5: C'est vrai que je connaissais déjà beaucoup de musiciens de Francis avant.
2: Mm-hmm.
5: Et dès que l'occasion s'est présentée, il fallait pas hésiter.
2: Et dans l'harmonie, tu joues la batterie
5: ou pas? La batterie, ouais.
2: D'accord.
5: La batterie, ouais, toujours.
2: Et tu continues en parallèle ou pas?
5: Je continue toujours aussi, oui.
2: Et ça donne quoi ? C'est un plaisir
5: C'est un plaisir, c'est une remise en question, parce que c'est des styles complètement différents.
2: Est-ce que tu as vu le film en fanfare ?
5: Oui.
2: T'as aimé ?
5: Oui, j'adore.
2: C'est bien, hein ?
5: Ouais, ouais.
2: Effectivement, avec... mince, j'ai plus son nom, celui qui a fait les Césars. C'est pas grave, ça nous viendra. En tout cas, le film s'appelle En fanfare, il faut le voir absolument.
5: Oui, non, il est magnifique.
2: En VOD, si vous l'avez, ou vous l'achetez en DVD, parce qu'on peut le revoir plusieurs fois, effectivement. Mmh. Mon cher ami, j'ai oublié ton prénom.
6: Stéphane,
2: mmh. Ton parcours, ça, à toi ?
6: Oh, depuis fort longtemps, enfin, les années 80, j'ai commencé la basse.
2: Ouais.
6: Avec pas mal de petits groupes, et puis, je peux citer des noms de groupes ?
2: Bien sûr.
6: Ouais. Donc, un groupe qui j'ai joué pendant longtemps, plus d'une dizaine d'années, 15 ans au moins, qui s'appelait Aftermath. Et puis on s'est retrouvé avec des potes les mêmes à peu près, et puis on refait un groupe qui s'appelle Ménatrock, en parallèle de...
2: Ménatrock.
6: Ouais, Ménatrock, voilà.
2: Rock.
6: Rock, ouais.
2: Il y a eu Ménatrock,
6: ouais. Il y a eu Ménatrock, ouais, il faut pas confondre, ouais, c'est vrai.
2: C'est un groupe australien, pardon.
6: Ouais, voilà, ouais, tout donc, à fait. Et puis là-bas, avec Animal Sound en parallèle, voilà. Donc c'est vrai que c'est un autre style, ça me plaît bien aussi, très, puis C'est toujours un moyen de s'exprimer, voilà, donc c'est cool.
2: Francis, oui. Pourquoi le rock indépendant, enfin le rock alternatif, c'est quoi la différence entre le rock alternatif et le hard rock, pour toi ?
3: À la base, le rock alternatif, c'est le hard rock underground, c'est-à-dire que
2: underground, c'est dans les sous-sols.
3: C'est joué dans les
2: cavernes.
3: Les cavernes, et c'est pas joué dans les circuits normaux.
2: D'accord.
3: Voilà.
2: Donc toi, c'est quoi ? C'est du rock alternatif ou c'est du hard rock ?
3: Moi, c'est du rock alternatif.
2: D'accord. Ouais. Et tu joues toi-même d'un instrument ?
3: Non, pas du tout, non.
2: Aucun ?
3: Non. Aucune patience pour jouer un instrument.
2: Qu'est-ce que vous pensez des textes de Francis ? Allez-y, hein, il est capable de tout entendre. Mehdi.
5: Il est long à écrire quand même. Il a du mal.
2: Il met 2 ans à peu près, c'est ça ? Est-ce que le groupe existe depuis combien de temps ?
3: 2 ans.
2: 2 ans ?
3: Ouais.
2: Donc, et Théo, toi qui écoute sans doute beaucoup de musique du Nirvana, entre autres du...
4: Non, moi je les trouve vachement intéressants, les textes de Francis. C'est aussi pour ça que ça a accroché direct, parce que j'aime bien ce qu'il propose et ce qu'il raconte. Comme on l'a dit, ça dénonce pas mal de travers de cette société.
2: Mm-hmm.
4: Donc ouais, non, je trouve ça intéressant.
2: C'est
6: un métier, voilà, d'écrire, c'est pas évident. Voilà.
2: Qu'est-ce qui se passe entre vous, entre Mehdi, là, à l'instant?
5: Vas-y, Mehdi. L'autre foutu, t'es. J'aime de trop Francis, c'est le plus beau. Allez, arrête.
4: Faut que je le brosse dans le sens du poil.
2: Il y a des conflits dans le groupe ou pas?
4: Non, pas du tout.
2: Ça se charrie beaucoup.
3: Il n'y a aucun... Non, tout va bien, aucun ego. Tout va bien, on s'entend super bien.
2: C'est toi qui trouves les mélodies à imposer aux musiciens
3: ou... Non, c'est eux qui les...
2: Tu viens avec le texte?
3: D'habitude, je travaille avec mon guitariste, en fait.
2: D'accord. Qui?
3: Il y a beaucoup de morceaux, il y avait beaucoup, puisque...
2: 17, je crois, quelque chose comme ça.
3: Des guitaristes?
2: Non, de morceaux.
3: De morceaux, oh là, plus que ça.
2: D'accord.
3: Il y a au moins 30, là. Parce qu'il y a aussi des morceaux en acoustique qu'on ne fait pas. Il y en a peut-être, je dirais, 40, 45 morceaux.
2: Il y a eu beaucoup de guitaristes, tu te dis.
3: J'ai beaucoup de guitaristes, oui. Il y a beaucoup de changements.
2: Et tu les contactes toujours
3: Je fais l'annonce.
2: Donc la question était, tu viens avec tes paroles et ils mettent ta mélodie après ou tu viens avec une mélodie
3: au préalable? Des fois, les guitaristes qui viennent, ils te disent, Francis, j'ai ça, qu'est-ce que tu ferais là-dessus?
2: D'accord.
3: Et puis on écoute, on a beaucoup travaillé comme ça à l'époque avec le gratteux tout seul, il arrivait, il faisait par exemple couplet, refrain, tac, deux fois, il me l'envoyait, je mettais des paroles là-dessus, après on disait aux autres, tiens, qu'est-ce que vous feriez là-dessus? Et puis ça fait une chanson à la fin.
2: Logiquement, et c'est ce qu'on va écouter, des nouveaux titres joués en live d'Animal Sound dans Talent d'ici, c'est parti.
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1: Animal Sound dans un land d'ici. Il faut savoir que là pour l'instant il n'y a pas de date en fait.
2: Le 18 septembre.
1: Le 18, c'est où alors?
2: C'est au César Café. C'est un peu baroque près de Toul.
1: Toi aussi tu trouves qu'il y a de moins en moins de salles à Nancy?
2: Il y a de moins en moins de salles partout.
1: Ouais.
2: Et il y a de moins en moins de gens qui font jouer les groupes qui composent.
1: Ah oui, ils veulent des reprises?
2: Que des reprises, des tributes. Si tu fais pas de reprises, on ne prend pas.
1: Et tu t'es aperçu il y a longtemps qu'il y avait de moins en moins de salles?
2: Depuis à peu près 2 ans. Je me suis aperçu que l'organisateur préférait un groupe de reprises ou un tribute qu'un groupe qui composait.
1: D'accord.
2: Il estime avoir plus de monde.
1: Bah oui, si tout le monde connaît les paroles.
2: Voilà, du coup, comme le français a envie de danser, s'amuser, il favorise les groupes qui font des reprises.
1: D'accord.
2: Voilà. Et donc, du coup, pour ceux qui composent, c'est beaucoup plus dur de trouver quelque chose.
3: Mais il y a de plus en plus de mal.
2: Les premières parties, c'est pareil, il n'y en a plus beaucoup. Les artistes ne veulent plus de première partie, ça, pour diverses raisons.
1: Ouais.
2: Là, je peux te faire 3 heures si tu veux là-dessus, mais bon. Et voilà. Donc du coup, pour les groupes qui composent, c'est plus dur de trouver des concerts.
1: Et comment ça se passe pour ce qui concerne le futur? Est-ce que vous avez l'ambition de faire un album ou pas du tout? C'est prévu?
2: La semaine dernière,
1: oui.
2: Je crois qu'ils ont parlé de avoir envie d'en
1: dans
2: faire un.
1: Dans
3: Bien sûr qu'on en fera.
2: Voilà, donc voilà.
1: Parce que toi, à l'époque d'Encre Rouge, vous avez sorti un album ou
2: pas? Oui, on a un album, oui.
1: Vous étiez venu pour un album, je crois.
2: Oui, on a sorti un album en 2018 et en 2020, on en avait un deuxième qui est encore dans le studio. Qui est fini, mais qui est dans le studio.
1: D'accord. Et tu as toujours envie de revendiquer des choses?
2: Toujours.
1: Tu continues à écrire ou pas?
2: Je continue à écrire, je suis aussi dans un duo qui...
1: Ouais.
2: Mais j'écris pas pareil en fait. Animal, c'est plus frontal.
1: Ouais. C'est beau comme slogan ça.
2: Comment?
1: C'est beau comme slogan.
2: Animal
1: c'est plus frontal.
2: Ça me donne des bonnes idées.
4: Regardez.
2: Et avec Emerald, on fait plus des sujets aussi importants, mais plus métaphoriques dans l'écriture.
1: Oui, parce que je suis un duo à côté.
2: Ouais, Emerald Bayonne, c'est
1: avec
2: un duo
1: qui?
2: Avec mon ami Xu,
1: ouais.
2: Ami de longue date. Qui est multi-instrumentiste, puisque sur scène on est à deux guitare-chant, mais lui il fait tous les autres instruments, basse, clavier, batterie, fait tout.
1: Mais comment ça se fait que tu n'as jamais appris à jouer sur une guitare?
2: Aucune
1: volonté.
2: Aucune patience.
1: Pourtant, tu écris,
2: je prends une batterie.
1: L'écriture, c'est de la patience quand même.
2: C'est pas pareil.
1: C'est bien.
2: C'est mon truc. Voilà. Quand j'ai une musique, je ressens des choses dessus.
1: Et quand tu es sur scène, tu es à fond dedans, tu préfères des... C'est un groupe de scène, donc vu qu'il n'y a pas d'album,
2: un groupe de live.
1: Ça, un groupe de live,
2: à mon avis.
1: Ah oui.
2: Parce que on est bien allé sur scène et j'aurais un peu peur qu'on s'ennuie en studio, je sais pas.
1: Faut voir
2: avec eux.
1: Et hey, vous allez en discuter?
3: Non, c'est sûr que le public, c'est plus intéressant.
4: Oui, c'est sûr que ça rapporte plus de...
3: Ça va, t'as pas le même intérêt. Il n'y a pas le même intérêt.
4: Ouais, voilà. Ouais.
2: Moi, je suis plus dans le live, mais après, je sais que...
1: Ah bah, ils sont pareils, apparemment.
3: Avoir un support audio, des fois, ça permet
2: support
3: quand même
2: audio,
3: de...
2: Pour démarcher.
1: Ah, il n'y a plus forcément de CD maintenant, mais on peut mettre ça sur SoundCloud ou sur... Vous avez des réseaux sociaux, quand même, pour écouter?
2: Oui, oui.
1: On a, ouais. Lesquels?
2: Facebook, Instagram,
1: d'accord.
3: TikTok, quasiment tous les réseaux sociaux.
1: Et vous avez une spécialiste, donc on rappelle son prénom.
2: Julie, qui est aussi multi-instrumentiste.
1: C'est vrai?
2: Ah ouais.
1: Tu joues quoi, Julie?
3: Du téléphone, de l'appareil photo.
2: Elle joue tout.
5: Je joue de la trompette, du corps d'harmonie et de la batterie.
1: Dans la fanfare de Saint-Nicolas?
5: Oui, je joue aussi l'harmonie de Saint-Nicolas et dans un orchestre d'une petite école de musique près de chez moi.
1: D'accord. Bah, c'était un bon moment, c'est magnifique, moi j'ai bien aimé. 10 ans après, le retour de Francis Robin.
2: C'est gentil, merci.
1: Robin
6: la dernière fois, c'était en 2016.
1: Ouais, oui, là, ouais. On se revoit dans...
2: Dans 2000...
1: Dans 79 ans.
6: Dans 10 ans.
1: 2036. Oui, j'en aurai 69. Et puis, voilà.
2: J'aurai la barbe blanche, là, je serai là.
1: Antoine sera là à la maison de retraite. En face de la radio. Merci à vous, messieurs, dames.
6: Merci à vous.
2: Merci beaucoup pour l'invitation.
1: Bah oui, c'est le talent d'ici d'Animal Sound et on aura l'occasion de retrouver cette émission, bien sûr, et pourquoi pas, s'il y a des rediffusions dans l'année, bien vous sûr, verrez bien. Merci à vous.
6: On tient au courant.
1: À très bientôt.
6: Avec merci. Antoine.
2: Merci Antoine. Chaque
6: merci
2: chaque
6: David.
2: Et merci Antoine.
6: Pour le jury, c'est parti.
1: Applaudissements pour Antoine.
6: Ouais. Ouais.
2: Merci.
1: Il aime pas, mais c'est pas grave.
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83. 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Tombouctou et le Nord Mali ensevelis sous le désert, et le fleuve Niger n'a plus une seule goutte d'eau dans ses bras. 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Dans plusieurs pays d'Afrique et d'Asie du Sud-Est, mais aussi à Athènes, au Caire et quelques autres élus, il fait souvent 60 degrés, chaque été est un test où les riches vivent sous la clim et les pauvres ne vivent plus. Les changements climatiques ont été tellement violents que les écosystèmes n'ont pas eu le temps de s'adapter. Un million d'espèces, en plus des fameux ours blancs, ont disparu pour toujours, elles n'ont pas pu résister. L'année dernière, New Delhi a été entièrement évacuée, asphyxiée qu'elle était sous un nuage de pollution. À Pékin et Shanghai, une nouvelle loi vient de passer. Sans masque à oxygène, il est interdit de sortir de sa maison. Les sols sont tellement secs qu'il n'y a plus de vignes en France. Et dans plusieurs pays du Sud, l'agriculture est impossible. Quand les fermiers n'ont plus d'eau, on est au-delà de l'urgence. La famine et la misère sont devenues irréversibles. La sécheresse et la chaleur ont provoqué des millions de morts et des millions de réfugiés qui fuient leur pays. Les frontières sont des zones de combat dans les États du Nord. C'est la guerre en Europe, en Amérique et en Asie.

l'avenir de l'humanité. J'ai toujours pas compris ce que font les grands de ce monde. Chaque conférence sur le climat est un terrible échec. Aucun G20 n'aboutit à des mesures profondes. Ils y vont en jet privé et se torchent avec les rapports du GIEC. Quand vont-ils déclarer l'état d'urgence climatique mondiale et contraindre les pays sur leurs émissions de CO2? Quand vont-ils rendre toute déforestation illégale, investir massivement pour consommer moins, consommer mieux? Les changements de comportement passeront forcément par des lois. Les politiques devront sortir de leur inaction. Il ne faudra pas attendre d'être en 2083. Dès aujourd'hui, les demi-mesures ne sont plus une option.

cher petit-fils, peux-tu demander à tous tes potes d'écrire à leurs aïeux de suivre ton initiative. Le combat n'est pas perdu, la terre n'est pas encore morte, mais la victoire pour le climat ne pourra être que collective.